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3: Première édition d'Afrique Matin et à la une de l'actualité, la libération de Succès Massra au Tchad. Le président des transformateurs a bénéficié d'une grâce présidentielle tout comme 8 autres opposants. Une grâce et non une amnistie et la différence est fondamentale pour leur avenir politique, vous l'entendrez. Une décision judiciaire qui pourrait créer un précédent. En Afrique du Sud, la Cour constitutionnelle a décidé de retirer au géant britannique Shell certains de ses permis d'exploration. Sacrée victoire pour ceux qui vivent de la pêche notamment. Un projet de loi du gouvernement malgache pour sanctionner les commerçants accusés de spéculation et donc, dit l'exécutif, lutter contre la hausse des prix. Mais le problème pourrait être tout autre. Et puis Pape Thiaw, l'ancien sélectionneur du Sénégal qui met en demeure la Fédération Nationale de Football. Il réclame plus de 400 millions de francs CFA, soit 6 mois d'arriérés de salaire. Un nouvel épisode de tension qui ne devrait pas embellir une fin de parcours déjà très chaotique entre les deux parties. Cette victoire en Afrique du Sud pour les défenseurs de l'environnement et pour ceux qui vivent de la pêche. Victoire rare face à un mastodonte des hydrocarbures puisque le géant britannique Shell se voit retirer ses permis d'exploration au niveau de la Wild Coast, la côte sauvage. C'est la Cour constitutionnelle, plus haute juridiction sud-africaine, qui a tranché, estimant que les habitants n'avaient pas suffisamment été consultés. RFI Johannesburg, Claire Bargelès.
5: Le bras de fer durait depuis 2021 lorsque des communautés locales et des ONG se sont opposés aux explorations sismiques prévues par Shell. Melissa Roning-Groves représente Natural Justice, l'une des parties prenantes à la procédure.
6: La Cour constitutionnelle a reconnu que l'océan permet à ces communautés de subvenir à leurs besoins, mais aussi qu'elles entretiennent avec lui un lien traditionnel et spirituel. Elle considère que l'océan continue d'abriter leurs ancêtres. C'est la première fois que la Cour adopte une telle approche.
5: Cette décision vient mettre fin au recours et pour Charles Simané, du Climate Justice Charter Movement, c'est un bel exemple de démocratie.
7: Qu'une communauté rurale puisse s'opposer à une multinationale telle que Shell, ça réaffirme les principes de notre constitution, la possibilité de dire non et les droits des populations locales.
5: Ce dénouement pourrait créer un précédent dans le secteur. Sur place, alors que d'autres blocs offshore attirent les appétits, notamment de Total Energy sur la côte ouest et même à l'international. Eugène Perumal de Greenpeace Africa.
8: C'est une onde de choc envoyée à l'Afrique, car cela veut dire que d'autres tribunaux du continent pourront se servir de cette décision pour affirmer que les citoyens doivent primer sur le profit lorsque de grosses entreprises veulent mener leurs projets.
5: En réponse, Shell réaffirme son engagement à mener des explorations responsables. Quant au gouvernement, il n'a pas encore réagi, mais le ministre du pétrole sud-africain avait déjà exprimé par le passé sa colère à l'égard des procédures judiciaires qui, selon lui, freinent le développement du pays. Claire Bargelès, Johannesburg, RFI.
3: Je précise que Shell a encore des intérêts dans d'autres zones offshore sud-africaine, un peu plus à l'ouest. 9 opposants tchadiens libérés après avoir été graciés par le chef de l'État, Mahamat Idriss Déby. 9, dont Succès Massra, l'ancien Premier ministre et président des transformateurs, principal parti d'opposition. En août 2025, il avait été condamné à 20 ans de prison pour diffusion de messages à caractère haineux et xénophobe et complicité de meurtre en marge du massacre de Mandakao au mois de mai de la même année et lors duquel 42 personnes avaient été tuées. Tous ont donc bénéficié d'une grâce présidentielle et non d'une amnistie, comme le réclamait notamment Succès Massra, ce qui change très largement la donne selon Remadji Wanati, chercheur à l'Institut d'études et de sécurité.
9: La différence, elle est fondamentale entre une grâce et une amnistie, parce que d'un côté, la grâce efface la peine, pendant que l'amnistie efface l'infraction. Et c'est une différence importante parce que justement, avec une amnistie, il y a possibilité. Donc, pour Succès Massra, en tant qu'opposant visant le pouvoir suprême dans le pays, de participer

0: une grâce peut être révoquée. Elle peut aussi être utilisée comme un moyen de chantage politique, en fait, si l'opposant reprend une posture trop critique.
1: Le chercheur à l'ISS, Remadji Wanati, invité hier d'Afrique Midi au micro de Fanny Noireau-Cabret. Entretien à retrouver en intégralité sur RFI.fr. Et cette libération de succès Massra, on en parle tout au long de la matinée. J'ajoute que les 8 autres opposants libérés sont tous membres du GECAP, le groupe de concertation des acteurs politiques. Ils avaient été condamnés en mai dernier à 8 ans de prison ferme, jugés coupables de fomenter une insurrection. Des tensions ce vendredi en Zambie au lendemain des élections législatives et de la présidentielle. La commission électorale est allée jusqu'à suspendre le dépouillement plusieurs heures après des attaques contre certains responsables du processus. Un peu plus tôt, le principal adversaire d'Hagai Chilema, le sortant, avait revendiqué sa victoire. Brian Mundubile, qui dit avoir été interrogé par l'armée, il affirme que plusieurs de ses résidences ont été encerclées, que des militaires sont entrés dans sa maison. Et toujours selon l'opposant, un des membres de son parti a été touché par balle. Plus de détails dans une heure dans le prochain journal. Sanctionner les commerçants accusés de spéculation sur les produits de première nécessité. C'est l'objet d'un nouveau projet de loi proposé par le gouvernement malgache qui dit vouloir s'attaquer à la hausse des prix. Mais Aurélie Couman à Antananarive nous dit que le vrai problème de ces augmentations serait ailleurs.
2: L'objectif de ce projet de loi, sanctionner les commerçants qui stockent volontairement des marchandises pour créer une pénurie artificielle et faire monter les prix ou qui gonflent leurs marges au-delà du raisonnable. La ministre du Commerce et de la Consommation, Michaela Andriamadisson, a déjà appelé à plusieurs reprises les commerçants à pratiquer des prix équitables. Il ne faut pas profiter de la situation, les prix doivent rester justes pour ne pas devenir un fardeau pour les consommateurs, avait-elle déclaré. Mais cette spéculation de certains n'explique pas à elle seule la hausse des prix à Madagascar. Selon les associations de consommateurs, le pays importe l'essentiel de ses produits de première nécessité et de ses intrants industriels, notamment les produits pétroliers. Toute variation des cours mondiaux du pétrole ou des matières premières se répercute donc directement sur les prix à la consommation. Cette dépendance s'explique par un tissu industriel local très restreint, incapable de produire à grande échelle. Selon plusieurs observateurs, une loi contre la spéculation peut sanctionner des comportements individuels, mais elle n'a aucune prise sur les cours mondiaux des matières premières, qui restent le principal facteur de l'inflation dans le pays. Le texte doit maintenant être examiné par l'Assemblée nationale, sans qu'une date ait encore été précisée. Aurélie Couman, Antananarive, RFI.
1: Il est 6h37 à Antananarive, 7h37 à Port-Louis. Vous êtes bien à l'écoute de la première édition d'Afrique Matin. L'île Maurice, où un peu moins d'une semaine après avoir reçu les syndicats pour entendre leurs revendications, le président d'Aram Gokul a finalement signé le Finance Bill, ce texte qui doit permettre la mise en œuvre de la réforme controversée des pensions, ce qui a provoqué la colère des syndicats qui s'élèvent notamment contre une mesure, le versement d'une pension intégrale à partir de 65 ans et non plus 60. Après cette signature, les syndicats semblent déterminés à poursuivre leur combat. À Port-Louis pour RFI, Patrick Hilbert.
3: Les syndicalistes réclament notamment le retour au versement d'une pension complète dès 60 ans. Ils dénoncent la décision présidentielle et annoncent de nouvelles actions. Lors d'une rencontre lundi avec le président d'Aram Gokul, ils ont exposé leurs objections et demandé le renvoi du texte devant le Parlement. Le chef de l'État avait alors indiqué qu'il allait examiner leurs arguments. Ashwin Goudaï, syndicaliste et membre de la plateforme Commun Syndical.
4: Je suis très déçu que le président puis donne son assentiment, malgré le fait qu'il, la semaine dernière, il finit joindre nous, après une très longue représentation, et il finit reconnaître qu'une réforme pareille, qui besoin d'un plus de dialogue social, qui besoin d'une discussion nationale, parce qu'il sur l'impact énorme de la société.
3: Les syndicats estiment notamment que la nouvelle formule pénalise les futurs retraités et brandissent depuis quelques semaines la menace d'une grève générale. Anif Piron, président de la centrale syndicale Mauritius Labour Congress.
5: Il est malheureux que le président écoute le gouvernement au lieu qu'il écoute la voix du peuple. Et pour nous, le président pense jouer les œufs et nous trouvons ça sagridant.
3: La menace d'un mouvement de grande ampleur reste donc sur la table. Les syndicats annoncent de nouvelles mobilisations dans les prochains jours avec une revendication inchangée, une pension intégrale à partir de 60 ans. Patrick Hilbert, pour lui. RFI.
1: Et puis les sports, l'aventure entre Pape Thiaw et la Fédération sénégalaise de football qui finit en eau de boudin. Le désormais ex-sélectionneur des Lions de la Teranga a mis en demeure son ancien employeur. Il réclame le paiement de 6 mois d'arriérés de salaire. On parle là de plus de 400 millions de francs CFA, quelques 600 000 euros. Un nouvel épisode qui entache encore un peu plus la fin de cette collaboration. Correspondance de Babacar Fall à Dakar.
6: Pourquoi Pape Thiaw a adressé une mise en demeure au président de la Fédération de football et pas à l'État sénégalais qui paie pourtant les sélectionneurs, c'est parce que c'est la fédération qui signe les contrats. L'ancien sélectionneur réclame le paiement de ses 6 derniers mois de salaire et de ses primes.

0: près de 420 millions de francs CFA. Et pourquoi cette mise en demeure à cet instant précis? Les dirigeants du football sénégalais s'apprêtent à nommer le remplaçant de Pape Thiaw, limogé le mois dernier, au lendemain de l'élimination des Lions en 16e de finale du Mondial 2026. Et pour Pape Thiaw, il n'est pas question de désigner son successeur alors qu'on lui doit de l'argent, fait savoir l'entourage du technicien. Le nom du nouveau sélectionneur du Sénégal devrait être connu la semaine prochaine. Dans la shortlist de la Fédération sénégalaise de football, deux noms connus, Patrick Vieira, ex-international français, et l'ancien défenseur du Sénégal et membre de la génération 2002, Omar Daf. Babacar Fall, Dakar, RFI.
1: Du sport encore, mais sur les terrains cette fois, avant la grande finale de la CAN féminine demain entre le Cameroun et le Malawi, place à la petite finale Algérie-Maroc, les Lions de l'Atlas à domicile, coup d'envoi à 17h, temps universel, et premier journal des sports dans une heure avec Pauline Guillou. Il est 5h41 très précisément ici à Paris.
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1: Encore une petite vingtaine de minutes à passer ensemble. Vos rendez-vous estivaux du week-end à suivre et pas mal de musique. À Abidjan, d'abord, on se souvient des folles nuits abidjanaises passées au cœur de l'ancienne rue Princesse. Des refrains pour l'histoire ensuite avec un morceau des Vikings de la Guadeloupe. On interroge également le directeur de la rédaction de Jeune Afrique. À la une ce samedi, le rôle de l'opposition guinéenne alors que le pays est sorti de sa transition. Vous restez bien avec nous sur RFI. Voilà, comme tous les week-ends cet été sur RFI, on poursuit notre série de reportages consacrés aux histoires de la nuit sur le continent. Aujourd'hui, direction la Côte d'Ivoire et Abidjan, capitale économique, capitale de l'enjaillement également, une réputation qu'elle doit en partie à une rue mythique de Yopougon, la rue Princesse, rasée en 2011 au nom de la salubrité urbaine. Benoît Almeras a rencontré ceux qui ont bâti ce mythe, reportage.
3: Rue Princesse de Yopougon, il est 23h.
4: L'histoire de la rue Princesse a duré 20 ans.
3: Le temple de nuit chaude de la capitale économique vit à son rythme habituel. Boissons qui coulent à flot, musique à profusion et le monde qui bouge.
4: Aujourd'hui, les nuits se sont refroidies, mais la mémoire reste vive chez Charlie Bozieux. En 1991, cet entrepreneur gère l'image, la toute première boîte de la rue Princesse et le début d'un mythe.
5: On s'est dit qu'il fallait réveiller la commune et donc on a dit qu'on devait créer une image, l'image de la commune de Yopougon.
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14: 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Zingine habari ni za mazingira. 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
16: Bonjour, nous sommes samedi 15 août 2026. 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Il est 7h15. Bienvenue dans ce journal parlé en français.
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16: Et d'abord, les grands titres à la une ce matin. Monseigneur Sikouli Palouko a arrêté des mesures préventives à observer dans les espaces de prière dans son diocèse pour limiter la propagation de la maladie à virus Ebola. Parmi ces mesures, la suspension des messes des requiem en présence des corps des défunts. Un atelier sur la question de l'assainissement de la ville de Butembo s'est tenu ce vendredi 14 août 2026 au bureau de la CDJP Butembo Beni. Les participants aux assises ont proposé la création des comités urbains multi-acteurs acteurs des suivis de l'assainissement. Et la société civile en territoire de Mombasa a décrété un civisme fiscal pour décrier l'insécurité dans la province de l'Ituri. Un analyste économique craint les conséquences de la décision sur l'économie de la région concernée. Voilà tout pour les titres. Rémiens Fata qui assure la mise en ordre de ce journal. Et voilà. Voilà donc, je le disais en titre de ce journal, Rose Dombiane apporte son appui de 4000 dollars américains à la finalisation des travaux de construction du bureau de l'Union de la Jeunesse Catholique, UJC, diocèse de Butembo-Beni. Ce bureau est situé à la catéchèse à l'évêché. Remettant ses dons ce vendredi 14 août 2026, Madame Rose Kaambu Tombeane a devant les membres de l'UJC des paroisses des doyennés cathédrales et Mukunam, réunis dans la grande salle du CDPCL, indiqué que c'est une reconnaissance au soutien de la jeunesse catholique à sa candidature lors des élections passées malgré son échec.
18: L'objet de ma visite était d'encourager les jeunes, les remercier aussi pour l'apostolat, pour la grande mission qu'ils ont envers la jeunesse catholique et même la jeunesse en général. Et c'était aussi pour apporter un petit appui, un appui modeste à la construction, à l'œuvre de Dieu que les jeunes ont initié ici.
16: Et de son côté, le coordonnateur diocésain de l'UJC, Nelson Katende, a remercié au nom des jeunes la bienfaitrice. Il a insisté sur le fait que les jeunes catholiques doivent soutenir les personnes qui ont un cœur comme celui de Madame Rose Tombiane. Pour le coordonnateur de l'UJC, ce don de 4000 dollars permettra de finaliser les travaux de construction du bureau diocésain afin qu'il soit opérationnel. On l'écoute.
7: Je plie comment respirer parce que c'est une grande joie. Madame Rose, vraiment, comme notre encadreur, notre bienfaiteur, elle a été là, donc elle vient de nous surprendre par la contribution, à déposer sa contribution aux travaux de construction de notre grand bureau de la jeunesse du diocèse de Butembo-Beni.
16: Et c'est donc réjoui les cadres de l'UJC qui comptent toujours sur les bonnes volontés pour finaliser les travaux de construction du bureau des jeunes catholiques. Et face à la recrudescence des cas de la maladie à virus Ebola dans l'entité et environ, l'évêque du diocèse de Butembo-Beni, Mgr Paluku Sikuli Melkisedek, prend des nouvelles mesures à observer lors des messes et autres rassemblements chrétiens. Dans un communiqué pastoral rendu public jeudi 13 août 2026, Mgr Sikuli Paluku Melkisedek annonce la suspension jusqu'à nouvel ordre des messes des funérailles avec présence du corps du défunt dans les églises, des grandes assemblées diocésaines ainsi que des activités de chorale, mouvements et groupes de prières et des déplacements entre paroisses. L'ordinaire du lieu recommande aussi l'installation des dispositifs de lavage des mains à toutes les entrées des églises, sanctuaires, chapelles et autres lieux de rassemblement. Il insiste également sur le lavage systématique des mains au savon ou au désinfectant avant toute célébration. L'objectif est de limiter les risques de contamination. Mgr Sikuli Paluku Melkisedek salue le travail du personnel soignant engagé dans la riposte contre Ebola. Il invite la population à soutenir ses équipes afin de préserver la santé publique et sauver les vies humaines. Cette communication pastorale intervient dans le contexte des vigilances accrues face à la résurgence de la maladie à virus Ebola. Et la question de l'assainissement a été ce vendredi 14 août 2026 au centre d'un atelier de validation de création des comités urbains multi-acteurs de suivi de l'assainissement. Cette activité est la première dans le projet d'assainissement urbain, entrepreneuriat vert et économie circulaire pour une ville durable de Butembo. Ce projet est exécuté par la commission diocésaine justice et paix Butembo-Beni. Dans son mot de bienvenue, la directeur de la CDJP a fait savoir que ce projet vient comme une suite logique de toutes les réflexions visant à assainir l'environnement de Butembo. L'abbé Aurélien Kambale Rukwata espère que toutes les activités déjà préparées dans l'exécution de ces projets feront un pas de plus afin de rendre propre la ville de Butembo. Abordant dans les mêmes sens, le maire de Butembo a salué l'implication active du diocèse de Butembo-Beni dans la recherche des solutions durables à l'assainissement de la ville. Mon Abbaye Kité Lirogène reconnaît que les seuls efforts des autorités et des partenaires ne peuvent pas répondre à toutes les questions de rendre Butembo une ville propre. C'est pourquoi l'autorité urbaine conscientise toute la population bibolaise de se sentir concernée par les activités de l'assainissement de la ville, en commençant chacun dans sa résidence. Et on écoute ici le maire de Butembo au micro de Jean-Pierre Kilumbiro.
8: Ainsi, nous saluons avec véhémence l'engagement de l'Église catholique qui se soucie du bien-être de la population à travers différentes interventions de la vie courante. La création de ces comités urbains multi-acteurs de suivi de l'assainissement constitue une initiative importante et nous voulons qu'il soit un cadre permanent de concertation.
16: Et au cours des échanges, les entreprises intervenant dans les ramassages et l'évacuation des immondices ont été entendues au regard des salubrités qui s'observent au centre-ville de Butembo. Toutes ces sociétés ont accusé l'insolvabilité des contribuables qui ne leur permet pas de répondre convenablement à leurs devoirs. Devant le maire, ces entreprises ont sollicité l'accompagnement de l'autorité urbaine afin de contraindre les assujettis à la taxe d'assainissement de s'acquitter de leurs devoirs. L'activité s'est clôturée par la proposition de l'arrêté portant création, organisation et fonctionnement du comité de suivi de l'assainissement. Et la nouvelle société civile congolaise Coordination urbaine de Butembo dénonce l'insécurité devenue récurrente dans la cellule Chikwangwa au quartier Konkoyasika, commune Vulamba, dans la ville de Butembo. Selon la structure citoyenne, des bandits ciblent des maisons d'habitation et y opèrent miraculeusement pour emporter des biens de valeur. Et pas plus tard que jeudi 13 août 2026, autour des 3h30,
19: des bandits non autrement identifiés ont fait incursion dans la résidence des messieurs Kalunke Romark, habitants de ces cellules. Dans la parcelle visitée, dehors la loi, ont emporté une somme d'argent évaluée à 500 000 francs congolais et deux téléphones Android. La nouvelle société civile congolaise condamne cette incursion nocturne qui n'est pas la première dans la parcelle visitée. Kasere Kakangiti Jackson, vice-coordonnateur urbain de la structure citoyenne, appelle à la vigilance de la population et aux services de sécurité de redoubler d'efforts dans la protection des habitants. On l'écoute.
10: Chez Papa Kalungero, les bandits ont entré dans la maison pendant que les enfants de cette maison étaient endormis. Les voleurs ont emporté 500 000 francs plus des téléphones Android. C'est la deuxième fois que les bandits ont entré dans cette parcelle. La nouvelle société civile et coordination urbaine de Butembo condamne fermement cet acte ignoble et appelle les services de sécurité.
19: Et je le disais en titre, un élément, Mousaline doit abuser sexuellement une fillette de 5 ans à Mangoréji, pas jeudi 13 août 2026. La société civile, secteur vapeur, dénonce le fait. La société civile du secteur des vapeurs en est largement inquiétée et réclame l'organisation des audiences publiques en chambre foraine pour que le bourreau soit condamné sur les lieux de forfait pour décourager cet acte et redorer l'image des porteurs d'armes. Elle a exprimé son indignation dans une déclaration publique ce vendredi 14 août 2026 par Kakule Kaini Samuel, président de la structure citoyenne. Il rapporte qu'une fillette de 5 ans a été violée jeudi par un élément du groupe Mousalendou basé dans l'agglomération de Mangoréji, par chef-lieu du secteur de Bapéré. Le drame s'est produit au quartier Lenda avant que le bourreau ne soit appréhendé par ses compagnons d'armes qui l'ont copieusement tabassé. Le malfaiteur est admis dans une structure sanitaire pour des soins. La victime est également aux soins. Kaini Samuel condamne cette pratique orchestré par un porteur d'armes. Un militaire des forces armées de la République démocratique du Congo a tué par balle un jeune homme d'une vingtaine d'années. Le fait s'est passé dans un débit de boissons jeudi 13 août 2026 vers 20h à Mabambi sur la route Butembo-Mohangi en Ngulo chefferie des Bassois, territoire de Lubero. Kakule Kavi Alonso est la victime. Il serait originaire de Masumo. Il vivait à Mabambi pour des raisons professionnelles. Ce cas de meurtre a plongé les habitants d'Ngonji, Chivua, Mabambi et Kalundu dans l'incertitude. Selon les sources contactées dans la région, le militaire meurtrier a été vite maîtrisé par ses pairs et attend la procédure d'instruction de son dossier. Toutefois, l'agissement criminel de ces soldats FRDC réveille dans les chefs de la population le débat sur la nécessité de la présence des FRDC à Mabambi, où plusieurs cas de violation des droits humains par des militaires ont été signalés et documentés par les composantes de la société civile. C'est à ce niveau que les réseaux pour les droits de l'homme Redo condamne cet acte ignoble. Il appelle les autorités judiciaires militaires d'initier un dossier à flagrance contre l'auteur du crime pour qu'il soit jugé. 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
2: Dans quelques instants.
19: Voilà, donc avant de parler sport, on va en terminer par cette information que j'annonçais en titre de ce journal, l'incivisme fiscal décrété par la société civile de Mambasa pour dénoncer l'insécurité pourrait avoir des conséquences sur le fonctionnement de l'État. C'est ce que pense un économiste qui s'est exprimé ce vendredi 14 août 2026. Moulengia Morton, analyste, analyse cette mesure comme un moyen de pression destiné à pousser les autorités à agir davantage contre l'activisme et des ADF. Il met toutefois en garde contre les conséquences économiques et appelle au dialogue entre les autorités et la société civile. Selon l'économiste Moulenga Morton, l'appel à l'incivisme fiscal reflète le ras-le-bol de la population qui estime que l'État ne fait pas assez pour contrer les ADF. Il considère cette décision comme un moyen de pression sur l'État. Si la société civile de Mambasa veut entrer dans l'activisme fiscal, c'est qu'ils sont fatigués malgré tout ce qu'ils ont fait pour essayer d'empêcher les actions des ADF. Ils pensent que l'État n'a pas suffisamment agi, alors il ne faut pas toucher ailleurs, il faut toucher à l'aide de l'État. Et c'est pourquoi ils disent que peut-être si nous refusons de payer les taxes, l'État pourrait agir très vite et prendre des dispositions. Les gens de Mambasa ne pensent pas qu'ils ne veulent pas payer les taxes. Ils exercent une pression sur l'État congolais. Et on va parler sport pour terminer. Dans le cadre des préparatifs des compétitions interclubs de la CAF, certains clubs engagés à ces compétitions renforcent leurs effectifs. Il s'agit du DC Virunga de Goma, qui est engagé en Coupe de la Confédération de la CAF. Après l'arrivée du nouvel entraîneur Hamid Brimil, l'équipe de Goma s'attache les services de Christian Balakopanzi, l'un des meilleurs attaquants de ces deux dernières saisons sous les couleurs de l'AS Maniema Union de Kindu. Balako, cet avant-centre congolais qui a été de passage au centre des étoiles du Kivu, apporte son expérience dans cette équipe de Goma qui ambitionne d'aller plus loin en campagne africaine. Virunga intensifie donc les entraînements sur le terrain de l'Université Pédagogique Nationale UPEN dans la commune de Ngaliema, Kinshasa. Et pour rappel, les DC Virunga défiera Bazar Brothers des Seychelles au premier tour préliminaire avec l'objectif de réussir leur première expérience continentale. De son côté, le tout-puissant Mazembe, engagé en Ligue des Champions, a annoncé l'arrivée de Molindo Mbalam, l'attaquant quitte le CS Don Bosco et rejoint le Corbeau de Lubumbashi pour les 5 prochaines saisons. Pile 7h30 dans les studios de Radio Moto Butembo Beni, c'est la fin de ce journal. Merci à vous tous et à vous toutes de l'avoir écouté. Merci à Rémi Asfata qui l'a mise en onde. Je suis Philippe Makomera. Très bonne suite des programmes de Radio Moto Butembo Beni, des programmes disponibles sur notre site internet, les www.radiomoto.net.
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20: Mesdames, Mesdemoiselles et Messieurs, bienvenue à l'écoute de notre carnet de communiqués.

0: 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Voilà qui nous mène à la fin de cette tranche. Je suis Suzanne Mukoy à la présentation, la mise en onde de l'œuvre de Rimias Fataki, à qui nous disons merci. Merci aussi pour votre sympathique attention. Bon week-end chez vous.
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1: Amis auditeurs, bienvenue à l'écoute de ce programme marqué notamment par la publication du message du pape pour la 112e journée mondiale des migrants. Le Saint-Père exhorte les institutions à promouvoir le regroupement familial et à prévenir le traumatisme du rapatriement. Le pape a également adressé une lettre au cardinal Arthur Roche, préfet du dicastère pour le culte divin et la discipline des sacrements, à l'occasion de la rencontre de réflexion sur la liturgie organisée par ce dicastère à Oregon, aux États-Unis d'Amérique, du 14 au 19 août. L'actualité de l'Église nous conduit aussi en Angola. L'archevêque de Luanda appelle à une action préventive durable de la part des pouvoirs publics face aux accidents de la route. Les élections en Zambie, la crise sanitaire due au virus Ebola en République démocratique du Congo, la situation des droits de l'homme au Tchad et en Guinée font partie de l'actualité politique et sociale sur le continent africain. Bienvenue encore une fois à l'écoute de ce programme que nous bouclerons avec la méditation de la parole de Dieu pour la solennité de l'Assomption de la Vierge Marie.
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1: Dans son message pour la 112e journée mondiale des migrants et des réfugiés, Léon XIV dénonce les violences indicibles subies par les enfants et les adolescents. Il appelle à prévenir l'isolement et le rejet et à créer des espaces où l'identité culturelle de chacun est respectée afin de prévenir tout risque de radicalisation. Plus de détails avec Alexandra Sirgan.
3: Chaque enfant, chaque adolescent possède une dignité infinie. Il est la présence de Dieu et c'est dans l'enfant que nous pouvons accueillir et rencontrer le Seigneur. Le pape exhorte à ne pas s'habituer à tant de souffrances, car ces enfants sont victimes de toute forme d'exploitation sur leur chemin. Ainsi, ce message invite à reconnaître l'enfant dans sa dignité, avant même sa condition de migrant, et à protéger ses droits fondamentaux à la vie, à l'éducation, à l'épanouissement sur les plans physiques, mental, spirituel, moral et social. Pour ce faire, Léon XIV exhorte à agir à deux niveaux, aussi bien dans les pays d'origine pour éliminer les causes éventuelles qui pousse la jeunesse à fuir, que dans les pays de transit et d'arrivée, où des mesures de protection et d'accueil doivent être mises en place. Léon XIV en appelle à la responsabilité de tous, des fidèles, des institutions civiles, en favorisant par exemple le regroupement familial, mais aussi des acteurs ecclésiaux à qui le pape exhorte à faire de l'accueil non plus un concept abstrait, mais une pratique pastorale durable. Nous ne pouvons pas nous contenter de déléguer cette tâche, explique Léon XIV. Il faut encourager les communautés chrétiennes à intégrer et à valoriser les réfugiés et les migrants en tant que membres à part entière de la famille ecclésiale. Enfin, outre l'Église, l'ensemble des communautés de foi sont appelées à créer des espaces où chaque fille et chaque garçon soient respectés et valorisés dans leur identité culturelle respective afin de prévenir le risque de radicalisation par des groupes extrémistes. Le pape conclut ce message en confiant en cette veille d'Assomption les mineurs, migrants et réfugiés à la protection maternelle de la Vierge Marie qui, avec Joseph et Jésus alors encore enfants, a connu le drame de l'exil en Égypte.
1: La lettre du pape au cardinal Arthur Roche, préfet du dicastère pour le culte divin et la discipline des sacrements, est une réflexion sur les perspectives ouvertes par la lettre apostolique du pape François Desiderio Desideravi. Le Saint-Père encourage les initiatives visant à former le peuple de Dieu à la liturgie et à l'art de célébrer, tout en soulignant combien la formation des prêtres reste une priorité. Pour assurer une formation liturgique à tous les niveaux au sein de l'Église, il est nécessaire d'explorer des pistes concrètes, indique le Saint-Père. Léon XIV réaffirme la nécessité d'une formation attentive et continue du clergé et des laïcs pour raviver la vie liturgique de l'Église universelle. Il souligne que la formation des prêtres est une priorité car ils ont pour mission de prendre les fidèles par la main et de les accompagner dans leur connaissance de ces mystères. Les premières occasions concrètes de formation liturgique se présentent dans notre coutume de nous rassembler chaque dimanche pour célébrer l'Eucharistie, souligne le pape, ajoutant que les messes dominicales sont ancrées dans le rythme annuel de l'année liturgique avec le mystère pascal en leur centre et doivent, pour cette raison, être profondément formatrices. Par conséquent, une compréhension toujours plus profonde de l'art de célébrer doit être promue, exprimée non seulement par ceux qui célèbrent la liturgie, mais aussi par toute l'assemblée. Ainsi, avec une formation adéquate et une prière fervente, les catholiques seront formés pour la liturgie et aussi par la liturgie. Monseigneur Filomeno Donascimento Vieira Dias, archevêque de Luanda en Angola, a appelé à des mesures urgentes et coordonnées pour réduire les accidents de la route dans ce pays après une série d'accidents qui ont fait au moins 24 morts et des dizaines de blessés en l'espace d'une semaine. S'adressant aux journalistes lors d'une conférence de presse lundi 10 août, Monseigneur Diaz a appelé à un renforcement de l'application du code de la route, à un comportement responsable des automobilistes et à une action préventive durable de la part des pouvoirs publics. La tragédie quotidienne vécue sur nos routes exige une réponse morale, civique et structurelle décisive de la part de chaque citoyen de notre pays, a-t-il déclaré. Il a cité l'excès de vitesse et la conduite sous l'influence de l'alcool parmi les principales formes de comportement irresponsable contribuant aux accidents. L'impact humanitaire du bilan tragique des décès dans la région place l'Angola dans une situation alarmante, nécessitant une action préventive permanente de la part des autorités compétentes. Il a souligné que la vie est un don sacré et nous ne pouvons pas nous limiter à pleurer après que les accidents se sont produits.
4: Dans quelques instants, l'actualité sociopolitique.
1: Le dépouillement des élections présidentielles et parlementaires organisées jeudi en Zambie a été suspendu pour au moins 24 heures en raison de violences. C'est ce qu'a annoncé vendredi la commission électorale qui a pris connaissance avec inquiétude des informations faisant état de violences survenues lors du dépouillement et de la proclamation des résultats dans certains districts. Compte tenu de la situation sécuritaire et des menaces persistantes de violence, la commission a suspendu avec effet immédiat le dépouillement et la proclamation des résultats, a déclaré devant les médias à Lusaka le directeur des élections à la commission, Brown Kassaro. Le Conseil international des infirmières, la plus importante organisation représentant la profession, a appelé vendredi les autorités congolaises à rémunérer et à protéger d'urgence les soignants engagés dans la riposte contre Ebola en République démocratique du Congo. L'épidémie d'Ebola est en passe de devenir la plus meurtrière de l'histoire de ce pays. Elle s'est étendue à une sixième province dans le nord et menace de se propager au Soudan du Sud voisin. Une personne est décédée de la maladie dans la province du Bawélé, frontalière de la République centrafricaine, et jusqu'à présent épargnée, a affirmé le patron de l'Agence de santé de l'Union africaine, Jean Kaseya, lors d'un échange en ligne avec des journalistes jeudi. Au Tchad, le président Mahamat Idriss Déby a gracié par décret 9 dirigeants de l'opposition en prison. Il s'agit de Success Masra, ancien premier ministre et chef du principal parti d'opposition, ainsi que 8 autres dirigeants des partis. Avec une grâce plutôt qu'une amnistie, les opposants détenus retrouvent leur liberté, mais la condamnation subsiste. Ils conservent leur casier judiciaire, leur peine civile et pécuniaire et deviennent inéligibles. En Guinée, un enseignant défenseur des libertés publiques sur les réseaux sociaux a été inculpé et écroué pour notamment injures publiques contre l'imam de la grande mosquée de la capitale Conakry et son procès en flagrant délit fixé à lundi. Monsieur Belaba avait été porté disparu le 8 août. Son épouse et un témoin ont affirmé qu'il aurait été enlevé alors qu'il se trouvait dans son établissement scolaire à Conakry. Terminons ce programme avec la méditation de la parole de Dieu par le père jésuite Laurent Bassanese avec les textes marquant la solennité de l'Assomption de la Bienheureuse Vierge Marie.
5: Frères et sœurs, aujourd'hui nous fêtons notre victoire, car l'Assomption de la Bienheureuse Vierge Marie est la victoire de l'humanité sur le dragon, sur le péché et sur la mort. Dieu accueille Marie dans son sein, corps et âme. Il lui ouvre grand les bras parmi les acclamations des anges. Le projet de Dieu est accompli, la rédemption du Christ touche à son terme. Car ce que Marie vit maintenant au ciel, c'est ce qui nous attend tous si nous demeurons fidèles à notre vocation en luttant jusqu'au bout contre l'ennemi de la nature humaine, le dragon de l'Apocalypse, et en mettant en pratique la loi nouvelle de l'Évangile du Christ. Ne passons pas de manière négligée devant cette solennité d'aujourd'hui comme s'il s'agissait d'une fête comme une autre, mais renouvelons notre émerveillement. L'émerveillement des débuts, de la nouveauté, encore une fois comme Marie qui franchit collines et vallées pour atteindre la montagne de Judée et rencontrer Élisabeth, sa cousine, afin de lui faire part de l'incroyable grâce dont elle a bénéficié. Porter le Verbe de Dieu en son sein, avoir la

0: mission de le faire naître dans un monde hostile, de l'élever, de le nourrir, de le faire croître jusqu'à maturité pour le salut du monde et pour le donner aux hommes. Ce n'est pas pour rien que le peuple chrétien invoque Marie sous les noms de Tour de David, Tour d'Ivoire, Maison d'Or, Arche d'Alliance. Tour de David, car Marie, mère du Messie, fils de David et héritier de son trône, est une forteresse où les pécheurs trouvent refuge, une citadelle imprenable où le dragon ne peut pénétrer. Tour d'Ivoire, car Marie est une créature d'une pureté incomparable, forte dans la foi, protectrice des fidèles, entièrement consacrée à Dieu et dont la beauté intérieure reflète la grâce divine. Maison d'or, car tout comme le temple de Jérusalem construit par Salomon était revêtu d'or à l'intérieur parce qu'il abritait la gloire de Dieu, Marie est par excellence le palais du roi du ciel et de la terre et le temple vivant de la divinité. Arche d'alliance, car Marie est le signe accompli de la présence de Dieu au milieu de son peuple. Elle porte en son sein celui qui accomplit la loi, donne le pain de vie et exerce le sacerdoce éternel. Lorsque Marie monte au ciel, corps et âme, elle est accueillie en Dieu, mais elle continue d'exercer sa mission unique de donner le Christ aux hommes pour qu'ils soient sauvés. Elle ne garde rien pour elle, car elle est toute lumière, toute remplie de la splendeur du roi du ciel, à tel point que l'on ne peut distinguer ce qui est du roi de ce qui est de celle qui sera bientôt couronnée reine. Telle est en effet la destinée de l'humanité pour la gloire de Dieu et la confusion du dragon. L'humanité divinisée, élevée au-dessus des anges et couronnée, sous leurs acclamations, des dons de Dieu. Marie, pleine de grâce, en qui habite la plénitude de la divinité, est la créature la plus exaltée, et l'Église s'unit à la joie des anges et des saints pour tant de merveilles.
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2: Chers amis, c'est la fin de ce programme que Marie-Josée Mwando-Boabolo a eu le plaisir de vous présenter. Au revoir et à très bientôt à l'écoute de nos prochaines éditions. Laudetur Jesus Christus.

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1: Merci de nous écouter de partout. Bon week-end chez vous. Voici le bulletin d'information mis en ordre par Demercy Chioma. La question de l'assainissement a été ce vendredi 14 août 2026 au centre d'un atelier de validation de création d'un comité urbain multi-acteur de suivi de l'assainissement. Cette activité est la première dans le projet d'assainissement urbain, entrepreneuriat vert et économie circulaire pour une ville durable de Boutembo. Ce projet est exécuté par la commission diocésaine Justice et Paix Boutembo Béni. Dans ce mot de bienvenue, l'abbé directeur de la CDJP a fait savoir que ce projet vient comme une suite logique de toutes les réflexions visant à assainir l'environnement de Boutembo. L'abbé Aurélien espère que toutes les activités déjà préparées dans l'exécution de ce projet feront et pas de plus afin de rendre propre la ville de Boutembo. Abordant dans le même sens, le maire de Boutembo a salué l'implication active du diocèse de Boutembo Béni dans la recherche des solutions durables à l'assainissement de la ville. Moi, Baïkiteli Roger reconnaît que les seuls efforts des autorités et partenaires ne peuvent pas répondre à toutes les questions de rendre Boutembo une ville propre. C'est pourquoi l'autorité urbaine conscientise toute la population de Boutembo de se sentir concernée par les activités d'assainissement de la ville, en commençant chacun dans sa résidence.
2: Ainsi, nous saluons avec véhémence l'engagement de l'Église catholique qui se soucie du bien-être de la population à travers différentes interventions de la vie courante. La création de ce comité urbain multi-acteur de suivi de l'assainissement constitue une initiative importante et nous voulons qu'il soit un cadre permanent de concertation, de dialogue, de suivi et de formulation de propositions concrètes pour améliorer l'assainissement dans nos quatre communes.
1: Et en sécurité, un militaire de forces armées de la République démocratique du Congo a tué par balle un jeune homme d'une vingtaine d'années. Le fait s'est passé dans un début de boisson le jeudi 13 août 2026 vers 20h à Mabambi sur la route Boutembo-Muhangi à Gukmangu, la chefferie de Bassoa, territoire de Lubero. Kakule Kabialuanzo est la victime. Il serait originaire de Masumo. Il vivait à Mabambi pour des raisons professionnelles. Et le civisme fiscal décrété par la société civile de Mambasa pour dénoncer l'insécurité pourrait avoir des conséquences sur le fonctionnement de l'État. C'est ce que pense un économiste qui s'est exprimé vendredi 14 août 2026. Mouenja Morton analyse cette mesure comme un moyen de pression destiné à pousser les autorités à agir davantage contre l'activisme des EDF. Il met toutefois en garde contre les conséquences économiques et appelle au dialogue entre les autorités et la société civile. C'est tout pour ce bulletin de formation. Je m'appelle Ghislain Kiyomwe. Retrouvez-moi à partir de 13h30 pour le retour sur l'actualité.
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2: Bon week-end chez vous, voici le journal mis en onde par Dieu Merci Kiyoma dans les grands titres. Un atelier sur la question de l'assainissement de la ville de Butembo s'est tenu vendredi 14 août 2026 au bureau de la CDJP Butembo Beni. Les participants aux assises ont proposé la création des comités urbains multi-acteurs de suivi de l'assainissement. Et la société civile à territoire de Mombasa a décrété un suivisme fiscal pour décrier l'insécurité dans la province de l'Ituri. Un analyste économique craint les conséquences de la décision sur l'économie de la région concernée. Rose Toumbéane apporte son appui sur, apporte son appui de 4 000 $ américains à la finalisation des travaux de construction du bureau de l'Union de la Jeunesse Catholique, IJC diocèse de Butembo Beni. Ce bureau est situé à la catéchèse à l'évêché. Remettant donc ses dons ce vendredi 14 août 2026, Madame Rose Toumbéane a devant les membres de l'UJC de paroisse du Doyenné Cathédrale et Mukuna réunis dans la grande salle du CDPCL indiqué que c'est une reconnaissance au soutien de la jeunesse catholique à sa candidature lors des élections passées malgré son échec.
4: L'objet de ma visite était d'encourager les jeunes, les remercier aussi pour l'apostolat, pour la grande mission qu'ils ont envers la jeunesse catholique et même la jeunesse en général. Et c'était aussi pour apporter un petit appui, un appui modeste à la construction, à l'œuvre de Dieu que les jeunes ont initié ici, la maison diocésaine donne. Dans le cadre de les encourager toujours et dans cet élan de continuer à servir et Dieu au travers des jeunes qui sont l'espoir de notre pays et de demain, comme on l'a toujours dit, mais pourquoi pas qui peuvent aussi relever les défis actuels de notre pays. C'était ça la mission, encourager la jeunesse et spécialement la jeunesse catholique à aller de l'avant, parce que j'ai toujours été leur membre et surtout comme leur membre d'honneur.
2: De son côté, les coordinateurs diocésain de l'UJC, Nelson Katindé, a remercié au nom des jeunes la bienfaitrice. Il a insisté sur le fait que les jeunes catholiques doivent soutenir les personnes qui ont un cœur comme celui de Madame Rose Toumbéane. Pour les coordinateurs de l'UJC, ce don de 4 000 $ permettront de finaliser les travaux de construction du bureau diocésain afin qu'il soit opérationnel. Nelson Katindé est au micro de Dani Moussi.
5: Moi, je ne sais plus comment respirer parce que c'est une grande joie. Madame Rose, vraiment, comme notre encadreur, notre bienfaiteur, elle a été là. Donc, elle vient de nous surprendre par la contribution, à déposer sa contribution aux travaux de construction de notre grand bureau de la jeunesse du diocèse de Butembo Beni. C'est pourquoi vraiment nous sommes dans une grande joie maintenant, vous voyez, parce que ça n'a jamais été, depuis moi que je suis là, je n'ai jamais vu quelqu'un nous venir avec une force pareille.
2: Et ce don réjouit les cadres de l'UJC qui comptent toujours sur les bonnes volontés pour finaliser les travaux de construction du bureau des jeunes catholiques. Et environnement, la question de l'assainissement a été ce vendredi 14 août 2026 au centre d'un atelier de validation de création des comités urbains multi-acteurs de suivi de l'assainissement. Cette activité est la première dans le projet d'assainissement urbain entrepreneuriat vert et économie circulaire pour une ville durable de Boutembo. Ce projet est exécuté par la commission diocésaine de justice EP Boutembo Béni. Dans son mot de bienvenue, l'abbé directeur de la CTJP a fait savoir que ce projet vient comme une suite logique hein, de toutes les réflexions visant à assainir l'environnement de Boutembo. L'abbé Aurélien Kambale-Roukouat espère que toutes les activités déjà préparées dont l'exécution de ce projet feront et pas de plus enfin de rendre propre la ville de Boutembo, abordant dans le même sens les maires de Boutembo. A salué l'implication active du diocèse de Boutembo Béni dans la recherche de solutions durables à l'assainissement de la ville. Moi, Baye Kiteli Roger reconnaît que les seuls efforts des autorités et partenaires ne peuvent pas répondre à toutes les questions de rendre Boutembo une ville propre. C'est pourquoi l'autorité urbaine conscientise toute la population bibolaise de se sentir concernée par les activités de l'assainissement de la ville, en commençant chacun dans sa résidence.
6: Ainsi, nous saluons avec véhémence l'engagement de l'Église catholique qui se soucie du bien-être de la population à travers différentes interventions de la vie courante. La création de ces comités urbains multi-acteurs de suivi de l'assainissement constitue une initiative importante et nous voulons qu'il soit un cadre permanent de concertation, de dialogue, de suivi et de formulation de propositions concrètes pour améliorer l'assainissement dans nos quatre communes.
2: Et au cours des échanges, des entreprises intervenant dans le ramassage et l'évacuation des immondices ont été entendues au regard de l'insalubrité qui s'observe au centre-ville de Boutembo. Toutes ces sociétés ont accusé l'insolvabilité des contribuables qui ne leur permet pas de répondre convenablement à leur devoir devant les maires de Boutembo. Ces entreprises ont sollicité l'accompagnement de l'autorité urbaine afin de convaincre les assujettis à la taxe d'assainissement de s'acquitter de leurs devoirs. L'activité s'est clôturée par la proposition de l'arrêté portant création, organisation et fonction.

0: affaires sociales et actions humanitaires, Fbazaïba Marsoudi, lors d'un briefing de presse co-animé jeudi 13 août 2026 à Kinshasa avec le ministre de la Communication et Médias, Patrick Muyaya, Mwambi Georges Makeo. Selon la ministre, qu'est-ce qui a été dit?
1: Selon la ministre, plus de 15 millions de Congolais vivent aujourd'hui dans une situation de vulnérabilité, conséquence des conflits armés, des troubles sécuritaires et des catastrophes naturelles qui continuent d'affecter plusieurs provinces du pays. Cette campagne, nous allons la lancer le 25 août, mais elle aura désormais un caractère permanent, a déclaré Fbazaïba, précisant que la première phase de l'initiative débutera à Kinshasa avant son extension à l'ensemble du territoire national. Placée sous le thème « Redonner le sourire et réconforter l'espoir », cette campagne vise à mobiliser des ressources financières et matérielles au profit des populations touchées par la crise humanitaire. Les fonds et les dons récoltés serviront notamment à soutenir les ménages déplacés, les victimes des catastrophes naturelles ainsi que d'autres catégories de personnes en situation de grande précarité. La ministre a souligné que près de 60% des situations de vulnérabilité sont directement liées aux conflits armés qui sévissent dans plusieurs régions du pays. Ces violences entraînent régulièrement des déplacements massifs de populations, plongeant de nombreuses familles dans des conditions de vie particulièrement difficiles. Il suffit qu'un seul coup de feu soit tiré quelque part pour provoquer des mouvements de population. Lorsqu'on quitte son milieu naturel pour se déplacer ailleurs, les conditions deviennent très précaires, a-t-elle expliqué. À travers cette initiative, le gouvernement entend renforcer l'élan de solidarité nationale face à une crise humanitaire qui continue de peser lourdement sur des millions de Congolais. Les autorités espèrent ainsi mobiliser les institutions publiques, le secteur privé, les organisations de la société civile et les citoyens autour d'un même objectif, apporter assistance et espoir aux personnes les plus affectées. Le lancement officiel de la campagne est prévu le 25 août prochain, marquant le début d'un mécanisme de solidarité appelé à s'inscrire durablement dans les efforts de réponse aux défis humanitaires en RDC.
0: Mambi Georges Makeo et la nouvelle société civile congolaise Coordination Urbaine de Butembo dénoncent l'insécurité devenue récurrente dans la cellule Chikwangwa au quartier Kongo Yasika, commune Boulamba dans la ville de Butembo. Selon la structure citoyenne, du bandit cible les maisons d'habitation et y opère miraculeusement pour emporter des biens de valeur. Pas plus tard que jeudi 13 août 2026, autour de 3h30, les bandits non primement identifiés ont fait incursion dans la résidence de M. Kalung et Romark, habitant de cette cellule. Dans la parcelle visitée, les hors-la-loi ont emporté une somme d'argent évaluée à 500 000 francs congolais et des téléphones Android. La nouvelle société civile congolaise condamne cette incursion nocturne qui n'est pas la première dans la parcelle visitée. Kasselka Kangisi Jackson, vice-commandant urbain de la structure citoyenne, appelle à la vigilance de la population et au service de sécurité de redoubler d'efforts dans la protection des habitants.
2: Chez Papa Kalungero, les bandits ont entré dans la maison pendant que les enfants de cette maison étaient endormis. Les voleurs ont emporté 500 000 francs plus des téléphones Android. C'est la deuxième fois que les bandits ont entré dans cette parcelle. La nouvelle société civile et coordination urbaine de Butembo condamne fermement cet acte ignoble et appelle les services de sécurité de renforcer la sécurité des personnes et leurs biens. Elle appelle aussi la population à la vigilance et de dénoncer tout cas suspect aux autorités compétentes.
0: Au propos recueilli par Joël Mwenge. Et un élément Mouzalendou a abusé sexuellement d'une fillette de 5 ans à Mangorejipa, jeudi 13 août 2026. La société civile secteur de Bapéré dénonce le fait. La société civile du secteur de Bapéré en est largement inquiète et réclame l'organisation des audiences publiques à chambre foraine pour que le bourreau soit condamné sur les lieux de forfait pour décourager cet acte et redorer l'image des porteurs d'armes. Elle a exprimé son indignation. C'était dans une déclaration publiée vendredi 14 août 2026 par Kakule Kaini Samuel, président de la structure citoyenne. Il rapporte qu'une fillette de 5 ans a été violée jeudi par un élément du groupe Ouazalendou basé dans l'agglomération de Mangoura.

0: Régis, pas chef-lieu du secteur des Bas-Péré. Les drames s'est produit au quartier Lenda avant que le bourreau ne soit appréhendé par ses compagnons d'armes et qui l'ont copieusement tabassé. Le malfaiteur est admis dans une structure sanitaire pour les soins. La victime est également aux soins. Kaini Samuel condamne cette pratique orchestrée par un porteur d'armes.
1: Nos informations continuent.
0: Est-ce que les informations continuent à sécurité où un militaire des forces armées de la République démocratique du Congo a tué par balle un jeune homme d'une vingtaine d'années. Les faits s'est passé dans un débit de boissons le jeudi 13 août 2026 vers 20h à Mabambi sur la route Butembo Mwangi à groupement Ngulu chefferie de Basso à territoire de Lubero Kakule Kabiha Luanzo et la victime. Il serait originaire de Masumo. Il vivait à Mabambi pour des raisons professionnelles. Ce cas de meurtre a plongé les habitants de Ngongi, Chibua, Mabambi et Kalundu dans les certitudes selon les sources contactées par Radio Moto Butembo Beni dans la région. Le militaire meurtrier a été vite maîtrisé par ses pairs et attend la procédure d'instruction de son dossier. Toutefois, l'ajustement criminel de ce soldat FARDC réveille dans les chefs de la population les débats sur la nécessité de la présence des FARDC à Mabambi où plusieurs cas de violation des droits humains par les militaires ont été signalés et documentés par les composantes de la société civile. C'est à ce niveau que le réseau pour les droits de l'homme Rideau condamne cet acte ignoble. Il appelle les autorités judiciaires militaires d'initier un dossier à flagrance contre l'auteur du crime pour qu'il soit jugé. Et les jeunes ne devraient pas passer tout leur temps pour jouer au jeu des dames et des cartes du matin au soir. Ils doivent plutôt apprendre des métiers pour survenir à leurs besoins. C'est la recommandation de Thomas Okonzi, réparateur de pneus, exerçant au parking Finadan dans la ville de Bounia, chef-lieu de la province de l'Ituri, dans un entretien avec Radio Motobouton. Beni Thomas Okonzi, réparateur de pneus depuis 25 ans, a regretté le fait que certains jeunes, après même les études, n'ont plus le souci d'activer ce qu'ils ont appris à l'école et les concrétiser dans la vie pratique. C'est long, lui. La plupart des jeunes passent leur bon temps au matinal en train de jouer à la carte et au jeu des dames et disent attendre, selon leur dire, les emplois du gouvernement congolais. C'est un reportage de Moses Mumbere depuis Bounia.
2: Sur place au parking Fina, ville de Bounia, ce matin 5 août 2026, devant l'évier, Thomas Okonzi, âgé de 57 ans, réparateur talentueux de pneus. Cela fait plus de 25 ans maintenant. Il fait son travail avec abnégation pour gagner sa vie de chaque jour et a initié ses enfants, jeunes garçons, dans son métier. Pour lui, ce malheureux de voir les jeunes jouer à la dame et à la carte le matin, ne sachant pas ce qu'ils vont manger le soir après avoir terminé à jouer le jeu de dames et de cartes. C'est trop malheureux pour celui qui joue à la dame ou des cartes, mais il ne sait pas ce qu'il va manger après avoir joué à la carte, juste la soirée. Mais moi, je quitte la maison pour aller chercher et je sais que je vais trouver. Et vous voyez, j'arrive ce matin, je commence à réparer les pneus. Et à ce moment, je peux dire qu'on puisse mettre de l'eau de foufou sur le feu et la farine sera prête. Malheur à celui qui matine pour jouer à la carte et ne sait pas ce qu'il va manger après avoir joué à la carte ou à la dame. Mais moi et mes enfants là-bas, on se réveille tôt le matin. On sait qu'on va chercher et on trouvera. Pour la question de savoir que les jeunes attendent de l'emploi qui sera accordé par l'État aux jeunes, le vieux Thomas Okonzi répond que eux n'ont pas étudié, mais gagnent la vie. Mais l'État devrait appuyer des initiatives privées comme ça pour encadrer les jeunes désœuvrés. Alors, nous, est-ce que nous avions fait les études de ce que nous sommes entrés de pratiquer aujourd'hui? On n'a pas étudié, mais on s'efforce de gagner la vie. Nous qui sommes anciens, le gouvernement peut nous appuyer et encadrer nos enfants. Si j'ai une bonne machine, cela va nécessiter plusieurs jeunes. Et ceux-là qui jouent à la carte viendront être encadrés ici. Car cet emploi, c'est notre talent du son. Les jeunes devront quitter les illusions croyant que l'État peut engager tout le monde, mais plutôt créer des services privés pour une auto-prise en charge, ainsi s'épargner des délinquances juvéniles, mais aussi de la dépendance. Depuis la province de l'Ituri, Moses Mumbere pour la radio Moto Butembo Beni.
0: Merci Moses Mumbere. Et nous allons retrouver Sami Kita qui nous dit que le civisme fiscal décrété par la société civile de Mambasa pour dénoncer l'insécurité pourrait avoir des conséquences hein, sur le fonctionnement de l'État. C'est ce que pense un économiste hein, qui s'est exprimé vendredi 14 août 2026. Moulinja Morton analyse cette mesure comme un moyen de pression destiné à pousser les autorités à agir davantage contre l'activisme de ZDF. Il met toutefois en garde contre ses conséquences économiques et appelle au dialogue entre les autorités et la société civile.
3: Selon l'économiste Moulinga Morto, l'appel à le civisme fiscal reflète les ras-le-bol de la population qui estime que l'État ne fait pas assez pour contrer les ZDF. Il considère cette décision comme un moyen de pression sur l'État.
4: Si la société civile de Mambasa veut entrer dans l'incivisme fiscal, excusez-moi le dire en swahili, nikusema banachoka. Tout ce qu'ils ont fait pour essayer d'empêcher les actions des ZDF et pensent que l'État n'a pas suffisamment fait. Alors, il ne faut pas toucher ailleurs, il faut toucher à l'œil de l'État. Et c'est pourquoi ils disent que peut-être si nous refusons de payer les taxes, peut-être l'État peut agir très vite et prendre des dispositions. Les gens de Mambasa ne pensaient pas qu'ils ne veulent pas payer les taxes. Il faut une pression derrière l'État.
3: Mais cette stratégie comporte des risques, notamment sur les initiateurs eux-mêmes qui pourraient faire face à des mesures de répression ou à des pressions des autorités. L'économiste s'interroge également sur la capacité de la société civile à maintenir une telle action pendant une longue période.
4: Bon, la solution, c'est une pression. Est-ce que la pression va arriver à quel niveau? C'est comme je peux dire, est-ce que si Mambasa ne paye pas, est-ce que la République ne va pas marcher? Chacun peut répondre de sa façon. De deux, est-ce que si Mambasa fait le civisme fiscal, est-ce qu'ils sauront y arriver? Est-ce qu'ils n'auront pas de pression étatique pour qu'on emprisonne celui-ci et celui-là? On les intimide? Est-ce que les gens sont suffisamment structurés pour faire face à cela?
3: Sur le plan économique, l'analyste n'encourage pas le non-paiement des taxes. Il rappelle que les recettes fiscales permettent notamment à l'État d'assurer le fonctionnement de ses services. Il recommande ainsi l'ouverture des dialogues entre les gouvernants et la société civile de Mambasa pour trouver compromis.
4: Mais moi, en tant qu'économiste, je ne pouvais pas encourager que les gens de Mambasa ne payent pas les taxes. Ce sont les taxes qu'il faut faire circuler les véhicules, qui paient les agents, qu'il faut ceci, qu'il faut cela. Les conséquences de la décision, c'est que quand l'État n'est pas en accord avec sa population, tout ce qu'on peut faire comme travail, on ne produit rien. Alors moi, ce que je dirais, il fallait qu'il y ait un dialogue entre les gouvernants et la société civile de Mambasa.
3: Pour rappel, les composantes de la société civile du territoire de Mambasa ont appelé à un civisme fiscal de 6 mois pour contester contre les sécurités persistantes marquées notamment par les attaques des ZDF.
0: Merci Sami Kita et nous allons parler du sport après cette transition.
5: Le sport dans quelques instants.
0: L'Union sportive Sokozaki de Butembo est déjà à Kinshasa au terrain du collège Boboto pour préparer le championnat national de la division 2. L'entraîneur Jimmy Boula est à la tête du staff technique de l'équipe de Butembo. Je en téléphone par Radio Moto Butembo Beni et RTNC Butembo vendredi hier 14 août. L'entraîneur a indiqué que 40 joueurs se mettent aux entraînements pour la saison prochaine. La plupart de ces joueurs ont été ciblés à partir de la capitale Kinshasa. Jimmy Boula compte recruter d'autres talents qui pourront sortir des équipes et voler en ville de Butembo Beni et en territoire des Loubero.
6: Nous avons pris contact avec plusieurs joueurs expérimentés, notamment certains joueurs de Butembo qui vont nous rejoindre ici à Kinshasa et certains joueurs de Kisangani, Goma et Bukavu. Et ici à Kinshasa, nous sommes en train de nous entraîner à peu près avec 40 joueurs. Et parmi les joueurs qui sont ici à Kinshasa, nous allons prendre au moins 12 à 14 joueurs et après les restes vont venir dans des provinces. Donc et cette saison, nous pensons que ça sera encore la meilleure. Et certains que j'ai eu le temps et l'occasion de travailler avec dans d'autres équipes, notamment Blaise Kikimba, Kavudidi, Alain Niera, Nkambana, le gardien d'IEM, le jeune de Kapako, Tisserand et beaucoup d'autres. Il y aura vraiment, vraiment beaucoup de jeunes que je vais récupérer à Boutembo, Beni et Goma.
0: Pour rappel, le team rouge et blanc de Boutembo venait de passer plusieurs mois à Kindu, au Maniema, où il a participé au barrage de la montée à Ligue 1 et à la Coupe du Congo. Et le Maroc, l'Algérie s'affrontent ce samedi 15 août 2026 pour décrocher la troisième place de la CAN féminine. Ça sera à 19h. Cette petite finale de la CAN féminine permettra au vainqueur de se contenter de la médaille de bronze. Et sachez que la finale se joue ce dimanche 16 août entre les Camerounaises et les Malawites. Le coup d'envoi sera donné à partir de 21h, heure de Boutembo. Fin complète de cette édition. Merci à vous tous de l'avoir suivi. Ghislain Kiombo, c'est mon nom. Passez un excellent week-end accompagné des programmes de Radio Moto Boutembo Béni.

Salut Patrick, salut à tous les auditeurs. Alors, Alain Kamal ici. Et la chanson Si Vachi Olwanzo est déjà disponible sur toutes les plateformes de téléchargement et de streaming légal. Je vous appelle à continuer à soutenir cette chanson comme vous l'avez fait depuis le début. Quand on a la série Challenge, vous êtes venu et vous m'avez donné beaucoup et alors beaucoup de force. Jusqu'à ce que j'arrive à ce niveau. La chanson, elle vient de sortir il y a déjà 24 heures. Vous êtes en train toujours de m'envoyer de la force. Et moi, je vous promets toujours de la bonne musique venant de mon côté. Alors, principalement pour parler de la chanson Sivashi, c'est que c'est une inspiration tirée du vécu, comme toute autre chanson, et qui parle de l'amour, mais plus dans les contextes d'un amour qui peut s'être fait devant tout le monde. Vous savez, dans beaucoup de contextes, nous, jeunes artistes, nous sommes en train d'être bouleversés par l'envie d'attirer plus de public vers nous en utilisant des méthodes qui semblent être négatives, en parlant de l'amour dans son intimité, alors que une chanson normalement qui doit être suivie par des parents avec leur enfant devait être transmise avec beaucoup de pudeur. Vous savez, nous sommes africains, nous sommes culturels, nous sommes les Banandés. Alors, je vous appelle tous artistes à pouvoir exprimer plutôt dans notre structure musicale une possibilité de pouvoir donner cette liberté aux parents à suivre la musique devant leurs enfants. Et ainsi, on véhiculera toujours les messages de pudeur. C'est comme ça que nous allons contribuer aussi au changement de ces siècles présents qui se pervertit du jour au lendemain. Faisons notre part, nous, artistes, État, personnes publiques. Je nous demande de réécouter encore et encore la chanson Sivashi pour plus de beauté dans nos journées, pour plus de vibes dans nos fêtes, pour plus de la bonne humeur dans mon quotidien. Je vous aime beaucoup. Bisous. Bye.

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7: Bonjour Antoine, bonjour tout le monde. Cette fois, les appels sur les réseaux sociaux n'ont pas trouvé le même écho. Gros dispositif de sécurité à la frontière entre Fnidek au Maroc et Ceuta en Espagne. Les forces marocaines en nombre visiblement suffisamment dissuasif pour empêcher toute nouvelle tentative d'immigration illégale. Aujourd'hui, nous serons à Fnidek. Au Burkina Faso, des journalistes obligés, comme les bacheliers désormais, de suivre une formation militaire, une immersion patriotique, selon les mots de la junte au pouvoir, qui suscite critiques et inquiétudes chez nos confrères burkinabés. Au Tchad, Succès Masra est un homme libre, gracié, mais pas amnistié, ce qui fait quand même un sacré distinguo pour l'avenir de l'ex-premier ministre, devenu premier opposant. À suivre également l'objectif de plus de valeur ajoutée pour la filière karité ivoirienne. Et puis en football, un derby maghrébin pour la petite finale de la CAN féminine, Maroc-Algérie. Les deux équipes n'ont pas la même motivation. Afrique Midi, le grand journal du continent. Bienvenue, on tourne ensemble la première page. Les appels n'ont donc pas été suivis concernant celle qui, avec l'autre enclave Melilla, est la seule frontière terrestre entre l'Afrique et l'Europe. Ceuta pour les Espagnols, Septa pour les Marocains, est un territoire appartenant à l'Espagne qui suscite par sa situation géographique hors norme une forte pression migratoire. On se souvient fin juillet des 72 000 migrants entrés illégalement en quelques jours suite à des informations sur les réseaux sociaux promettant qu'ils seraient difficilement expulsables après une décision de la justice espagnole. Information démentie par les faits, ils sont 70 000 à avoir été renvoyés au Maroc, selon le ministère espagnol de l'Intérieur. Pourtant donc, nouveaux appels sur les réseaux sociaux pour des passages en force aujourd'hui. Des appels qui ne sont toujours pas clairement identifiés, mais qui ont encore été partagés des dizaines de milliers de fois pour tenter ce nouveau franchissement de la frontière. Sauf que donc, les appels, cette fois, ne semblent pas avoir été suivis. Il faut dire que les dispositifs à la frontière ont été renforcés. Le Maroc a sorti les grands moyens sécuritaires pour décourager les candidats à l'immigration illégale. Confirmation avec notre envoyé spécial dans la ville frontalière marocaine de Fnidek, François Humfer Kataji.
8: Aucun mouvement d'arrivée massive ici dans la ville frontière de Fnidek, qui est quadrillée par les forces de l'ordre. Toute la journée d'hier et aujourd'hui encore, des agents en civil appréhendent les jeunes qu'ils jugent suspects pour les soumettre à des interrogatoires ou des procédures d'éloignement. La ville de Fnidek est quadrillée par tous les services de sécurité, gendarmerie royale, force auxiliaire, police. La mer aussi est contrôlée par des zodiacs de la police. Le Maroc a également annoncé avoir construit une nouvelle ligne de barbelés proche du poste frontière. Toutes ces mesures sont bien documenté. Les chaînes de télévision marocaines diffusent les images de ce dispositif de sécurité, de quoi dissuader pour aujourd'hui les candidats au départ. De nombreux jeunes candidats à l'exil qui avaient atteint Ceuta il y a quelques jours ont également constaté que l'enclave espagnole n'était pas un moyen efficace de rejoindre l'Europe. Depuis quelques jours, Rabat demande à Madrid d'accélérer le retour des mineurs marocains qui se trouvent toujours à Ceuta. Ils seraient entre 3 et 5 000 dans l'enclave espagnole. François Imfer Kataji, Fnidek, RFI.
7: Un dossier à suivre également sur notre site internet rfi.fr. Au Burkina Faso, formation militaire au patriotisme, selon les termes de la junte au pouvoir, pour 44 premiers journalistes. Cette immersion patriotique obligatoire aura désormais lieu chaque année pour les journalistes des médias publics comme privés, comme c'est d'ailleurs le cas depuis l'an dernier pour les élèves admis au baccalauréat, dans un contexte de guerre contre les groupes djihadistes. Tanguy Bihan nous a rejoint en studio. Tanguy, cette nouvelle disposition inquiète les défenseurs de la liberté de la la presse. Il faut dire que des journalistes burkinabés ont déjà été réquisitionnés pour aller au combat et que la presse du pays dans son ensemble est soumise à une forte pression du pouvoir.
0: Organisée à l'initiative du ministère de la Sécurité, cette formation s'est déroulée pendant une semaine à l'académie de police de Pabré, située à une vingtaine de kilomètres de Ouagadougou. Dans une vidéo publiée par la télévision nationale, on voit le ministre de la Communication et porte-parole du gouvernement Gilbert Ouédraogo s'adresser aux journalistes en treillis, fusil en main. « Allez-vous être des journalistes patriotiques et professionnels ?» leur demande-t-il. « Affirmatif », répond-il en chœur, au garde à vous. Et le ministre ajoute
9: « Un journaliste professionnel et pas patriote » est une menace. Un journaliste professionnel et patriote, mais pas engagé, est comme un spectateur passif dans un contexte où s'écrivent les plus belles pages de l'histoire de son pays.
0: Pour le directeur de l'académie de police, Lassina Traoré, il s'agit d'imprégner les journalistes des réalités opérationnelles et des valeurs qui guident au quotidien les forces de défense et de sécurité. Mais cette immersion patriotique, pour reprendre le terme des autorités, inquiète les défenseurs de la liberté de la presse. Les journalistes ne sont pas des militaires et ne doivent pas être transformés en relais de l'effort de guerre, habillés en uniforme militaire et armes à la main, a réagi auprès de l'agence France Presse Sadi Boumarong de Reporters sans frontières. Des journalistes ont en effet déjà été réquisitionné de force et envoyé au front ces dernières années, tandis que Serge Houlon est toujours détenu depuis 2 ans.
7: Les précisions en direct de Tanguy Billan. En RDC, c'est aujourd'hui qu'arrive à expiration l'ultimatum fixé par la C64, la coalition de l'opposition qui exige l'ouverture d'un dialogue national et l'abandon du projet de réforme constitutionnelle souhaité par le président Félix Tshisekedi. Le mois dernier, l'opposition avait reporté un appel à manifester pour laisser une place au dialogue. Mais cette semaine, elle a affirmé qu'elle ne reculerait plus. Pourtant, il y a quand même encore un certain suspense. Aujourd'hui, toujours pas de date pour un éventuel dialogue, mais les lignes ont un peu bougé. Hier, le chef de l'État a renvoyé pour une nouvelle lecture au Parlement la loi qui prévoyait l'organisation d'un référendum constitutionnel. Passion Ligaudis, ça n'est d'ailleurs pas le seul point qui a évolué depuis le mois dernier.
10: Il y a d'abord le dialogue. Le 17 juillet, après une rencontre avec le responsable de la Conférence épiscopale nationale du Congo et de l'Église du Christ au Congo, Félix Tshisekedi accepte le principe d'un dialogue entre Congolais. En réponse, 3 jours plus tard, la C64 reporte sa marche prévue le 22 juillet. Deuxième terrain, la situation de certains opposants. L'opposant Olivier Kamitatou récupère son passeport, Délice Sanga également, et plusieurs dossiers judiciaires évoluent également. Celui d'Aubin Minaku et Emmanuel Ramazani Chadari du PPRD, le parti de Joseph Kabila passe du Conseil national de cyberdéfense à l'auditorat militaire général. Pour les jeunes opposants Nathanaël Onokomba, la justice militaire renonce à les juger et les dossiers passent devant la justice civile. Troisième terrain, le référendum. Le texte sur son organisation, l'une des lignes rouges de l'opposition, retourne au Parlement pour une nouvelle délibération. Prince Epengue, porte-parole de la Mouka et cofondateur de la C64, y voit un petit pas dans le sens de l'apaisement. Mais attention, des crispations ne signifient pas encore règlement de la crise. Les détenus que nous venons de citer n'ont pas été libérés. L'opposition réclame toujours des libérations, le retour des exilés, le rejet d'un changement de constitution et le format du dialogue reste lui-même en discussion.
7: Dossier suivi par Passion Ligaudi, expiration aujourd'hui de l'ultimatum, la C64 devrait se réunir dans l'après-midi. Il est 14h37 à N'Djamena, au Tchad, où l'opposant Succès Masra s'est réveillé ce matin libre. Le président des transformateurs, principal parti d'opposition, a été gracié hier par le chef de l'État Mahamat Idriss Déby avec 8 autres opposants, tous membres du groupe de concertation des acteurs politiques, le GCAP. Olivier Monodji, notre correspondant, était cette nuit au siège des transformateurs, le parti de Succès Masra, où l'opposant a été accueilli par les militants. L'ancien Premier ministre a tout de suite repris le chemin de la politique.
11: Après plusieurs heures d'attente et une libération intervenue à 23h30, c'est finalement à minuit que l'opposant Succès Masra a rejoint le siège de son parti, sous escorte et sous la pluie. Sur place, l'ambiance est à son comble. Souris aux lèvres, les cheveux en bataille. Et vêtu d'un ensemble blanc, Succès Masra retrouve ses militants un an après son arrestation.
12: Je ressors de cette expérience encore plus convaincu, ayant encore plus la soif et la veine de la justice pour l'autre but. et je voudrais réitérer votre disponibilité à travailler avec le chef de l'État et avec tous les autres pour faire en sorte que ce pays avance.
11: Militants de tous âges l'attendaient avec ferveur. L'émotion est palpable. Pour eux, cette libération ouvre une nouvelle page politique.
13: On a beaucoup de projets à réaliser, tels que le fond de la dignité qui l'attend.
14: Maintenant, il est libre. Le parti va réunir ses militants et militantes pour décider quoi que ce soit dans les jours à venir.
15: Aujourd'hui, c'est un grand jour pour nous. Il nous a beaucoup manqué. Donc, s'il sort aujourd'hui, on va tourner la page et puis faire autre chose.
11: Pour autant, il ne s'agit bien que d'une grâce pour l'heure et non une amnistie. Succès Masra et les autres leaders politiques libérés avec lui restent donc pour le moment inéligibles. Olivier Monotti, N'Djamena, RFI.
7: Et Succès Masra devrait tenir une conférence de presse tout à l'heure. En attendant, pour en savoir plus, notamment sur cette distinction entre grâce et amnistie, rendez-vous sur RFI.fr avec le chercheur à l'Institut d'études et de sécurité, Remadji Wanati. Au chapitre économie en Côte d'Ivoire, le prix minimum borchant du kilo d'amande de karité reste fixé à 250 francs CFA, décision annoncée hier par le régulateur. À l'ouverture de la campagne 2026-2027, le Conseil coton anacarde karité maintient également l'interdiction

0: Carité maintient l'interdiction d'exportation des amandes de karité afin de réserver la matière première aux unités de transformation locales. L'ambition est d'aller au-delà de la simple production de beurre et développer le raffinage. Issa Konaté est le directeur général adjoint du Conseil Coton Anacard.
1: Le beurre de karité, lorsqu'il est raffiné, nous permet d'obtenir deux produits qui entrent soit dans les intrants pour l'industrie cosmétique, ou la stéarine comme un complément du beurre de cacao. En allant donc à la seconde transformation, on est sûr, lorsque le beurre de karité est à X francs, la stéarine est à 3 fois ce prix.
0: Derrière l'enjeu industriel se pose aussi celui du renouvellement de la main-d'œuvre, une activité encore largement portée par les femmes, mais qui peine à attirer les plus jeunes. Rachel Lidi, présidente d'une coopérative basée dans la région du Bounkani.
2: Aujourd'hui, la main-d'œuvre est vieillissante. Ce sont des mamans, des grandes-mères qui tiennent encore l'activité. La jeune génération ne veut pas s'adonner à cette activité parce qu'elle trouve que c'est pénible.
0: Plus de 12 000 collectrices sont aujourd'hui recensées dans le pays. L'année dernière, elles ont fourni plus de 51 000 tonnes d'amandes de karité. Abdelaziz Diallo, Abidjan, RFI.
3: Les sports, ça se joue en coulisses et sur le terrain. En coulisses d'abord au Sénégal, Pape Thiaw, le désormais ex-sélectionneur des Lions de la Teranga, a mis en demeure dans un courrier la Fédération Sénégalaise de Football de lui payer 6 mois d'arriéré de salaire. On parle quand même d'un montant dépassant les 400 millions de francs CFA. Babacar Fall, vous êtes à Dakar, c'est véritablement un divorce tout sauf à l'amiable.
4: Pourquoi Pape Thiaw a adressé une mise en demeure au président de la Fédération de football et pas à l'État sénégalais qui paye pourtant les sélectionneurs? C'est parce que c'est la fédération qui signe les contrats. L'ancien sélectionneur réclame le paiement de ses 6 derniers mois de salaire et de ses primes, près de 420 millions de francs CFA. Et pourquoi cette mise en demeure à cet instant précis? Les dirigeants du football sénégalais s'apprêtent à nommer le remplaçant de Pape Thiaw, limogé le mois dernier, au lendemain de l'élimination des Lions en 16e de finale du Mondial 2026. Et pour Pape Thiaw, il n'est pas question de désigner son successeur alors qu'on lui doit de l'argent, fait savoir l'entourage du technicien. Le nom du nouveau sélectionneur du Sénégal devrait être connu la semaine prochaine. Dans la shortlist de la Fédération sénégalaise de football, 2 noms connus, Patrick Vieira, ex-international français, et l'ancien défenseur du Sénégal et membre de la génération 2002, Omar Daf. Babacar Fall, Dakar, RFI.
3: Sur le terrain, dernier week-end pour la CAN féminine, tout à l'heure à 17h TU, c'est la petite finale entre le Maroc et l'Algérie. Certes, c'est une potentielle médaille de bronze qui est en jeu, mais le Maroc espérait beaucoup mieux de cette nouvelle compétition à domicile. Or, pour la 3e fois consécutive, les Lions de l'Atlas ne parviennent pas à conquérir le trophée. Les Marocaines trouveront-elles donc autant la motivation que leurs adversaires pour ce derby maghrébin? Élément de réponse avec Baptiste Leduc.
5: Entre ce que disent les mots et les visages, il y a parfois un gouffre. En conférence de presse ce vendredi, le sélectionneur Rolre Vilda et la défenseuse des Lions de l'Atlas, Anna Naïtelaj, disaient ensemble « Le Maroc est résolument motivé pour cette petite finale face à l'Algérie. Mais la rivalité avec le voisin ne sera pas suffisante pour faire oublier l'échec. Pays hôte des 3 dernières éditions de la CAN féminine, le Maroc a mis les bouchées doubles pour remporter le trophée. Les Lions bénéficient depuis plusieurs années de moyens incomparables avec ceux de n'importe quelle autre sélection africaine. Et après la première finale perdue contre l'Afrique du Sud en 2022, la fédération est même allée chercher Rolre Vilda, tout juste champion du monde avec l'Espagne. Résultat, un nouvel échec en finale en 2024, et cette année le bilan sera quoi qu'il arrive encore plus sombre. Pour l'Algérie, ce match pour la 3e place est la chance de glaner la première médaille de son histoire. Pour le Maroc, il s'agit plutôt d'éviter une fin encore plus embarrassante devant ses supporters.
3: Baptiste Leduc pour la présentation de cette petite finale de la CAN féminine, coup d'envoi à 17h TU, 18h heure d'Alger et de Rabat où se déroule la rencontre. En attendant Afrique Midi, il est 14h, bientôt 45 minutes ici à Paris. À la une de Jeune Afrique, la Guinée avec notamment cette question, quel rôle l'opposition peut-elle jouer dans ce pays qui vient officiellement de clore sa phase de transition et de réintégrer la CEDEAO? Réponse donnée par François Soudan, le directeur de la rédaction de JA, à Catherine Potet.
6: Bonjour François Soudan.
7: Bonjour Catherine.
6: Jeune Afrique a donc enquêté pour tenter de répondre à cette question. Dans quel état se trouve aujourd'hui l'opposition guinéenne?
7: Alors, il y a en Guinée, hein, Catherine, comme souvent dans ce type de régime présidentiel autoritaire, deux types d'opposition. Une opposition interne, tolérée parce que modérée, qui dit

0: dispose d'un groupe parlementaire très minoritaire à l'Assemblée et de quelques figures de proue. Ces marges de manœuvre qui sont étroites puisque les manifestations demeurent interdites et que les médias sont très contrôlés, l'opposant Abdoulaye Yérobaldé nous les résume en une phrase. Nous naviguons en permanence sur une ligne de crête. Il nous faut jouer notre rôle d'opposant en restant dans les clous. Et puis, il y a une opposition externe, beaucoup plus radicale, sans doute représentative, celle du collectif des forces vives de Guinée, qui regroupe des organisations de la société civile et des partis historiques dissous depuis mars dernier, dont les leaders vivent en exil. Cette opposition-là, qui a publié au début de ce mois d'août un communiqué appelant, je cite, à mettre fin au régime, elle a un cheval de bataille, un léka douloureux et non élucidé à ce jour, d'enlèvement suivi de disparition d'opposants, Catherine.
1: Alors, sur le sujet de ces disparitions, justement, Jeune Afrique a interrogé le Premier ministre guinéen, Amadou Ouriba. Que répond-il ?
0: Alors, 35 cas ont été documentés par le collectif Tournant la Page et nos envoyés spéciaux, Mariem Soumaré, Diaou Barry, ont effectivement interrogé à ce sujet le Premier ministre, que l'on sent à la fois embarrassé et lassé de répondre à ce genre de questions. Il parle de cas individuels, pour lesquels, affirme-t-il, les juridictions font leur travail, tout en concédant qu'il y a pu y avoir des insuffisances, parce que, dit-il, aucun pays n'a réussi sa transition sans soubresaut. En fait, Catherine, si le Premier ministre Ouriba n'est pas en mesure d'apporter des réponses concrètes aux interrogations des familles des disparus, c'est sans doute qu'il n'en connaît rien. Seul le président Doumbouya et quelques militaires de son entourage pourraient nous éclairer à ce sujet.
1: Enfin, François Soudan, Jeune Afrique nous donne des nouvelles de l'ancien président Alpha Condé, toujours en exil, toujours désireux de rentrer dans son pays. Il se trouve actuellement à Brazzaville.
0: Ah oui, comme on le sait, Alpha Condé séjourne à Brazzaville depuis la mi-avril et après un long exil corseté, solitaire à Istanbul, sur les rives du Bosphore, il semble, c'est vrai, renaître sur celle du fleuve Congo. Alors Alpha Condé, c'est quelqu'un qui a besoin de retrouver un rôle à la mesure de son expérience sur la scène panafricaine, de démontrer qu'il est toujours respecté, invité, consulté par ses anciens pairs. On l'a vu participer à diverses cérémonies officielles, publiques ou privées dans la région. Et il s'est, à son initiative, impliqué sur le dossier du dialogue intercongolais en République démocratique du Congo. Il a pour ça l'avantage d'être proche à la fois de Félix Tshisekedi et de quelques personnalités de l'opposition, comme Moïse Katumbi ou Martin Fayoulou, sans perdre pour autant, Catherine, de vue, ce qui demeure son objectif principal, rentrer en Guinée pour y achever son mandat interrompu par le coup d'État de Mamadi Doumbouya il y a bientôt 5 ans, une idée fixe qui inquiète les autorités de Conakry, et même si celles de Brazzaville ne sont pas du genre à autoriser un de leurs hôtes à déstabiliser à distance un régime étranger, elles le leur ont fait savoir, Catherine.
1: Merci François Soudan. Le point sur la situation de l'opposition en Guinée, c'est à lire sur jeuneafrique.com.
2: Le directeur de la rédaction de JA répondait à Catherine Poté. Et c'est l'heure de retrouver notre éditorialiste Newton Ahmed Barry pour parler d'une porte qui n'arrête pas de claquer, celle de la Cour pénale internationale. 4 pays africains qui quittent la CPI en un an, dont le Tchad il y a seulement quelques jours. Est-ce la fin, Newton, de la justice internationale ?
3: Il faut avant tout remettre les chiffres à l'endroit, parce qu'on entend tout. 125 pays ont ratifié le statut de Rome adopté en 1998, qui a donné naissance 4 ans plus tard à la CPI en 2002. 33 sont africains, c'est le premier groupe continental. L'Afrique a le plus cru à cette idée de 1998, jugée un génocidaire, même s'il est président. Combien ont vraiment quitté la CPI ? Un seul en Afrique. Le Burundi, en 2017, parce que la CPI a voulu enquêter sur Pierre Nkurunziza alors qu'il était encore président. Et dans le reste du monde, seules les Philippines, en 2019, et c'est tout.
2: Sauf que depuis 10 mois, ça craque, non ?
3: Ou c'est l'impression que ça donne. 22 septembre 2025, le Burkina, le Mali et le Niger annoncent qu'ils quittent la CPI avec effet immédiat, la traitant de néocoloniale. Mais ils n'ont notifié l'ONU que le 24 juin dernier. Donc, départ effectif le 24 juin 2027. Le 27 juillet 2026, il y a 3 semaines, le Tchad fait pareil. communiqué officiel, notification le même jour à l'ONU. Départ effectif le 27 juillet 2027. On ne peut pas dire donc à ce jour que ça craque. D'un mot cependant, le Tchad. Pourquoi c'est important? Parce qu'il n'est pas sous enquête ou il ne l'est pas encore. C'était même l'un des pays les plus coopératifs de la CPI. Il accueillait les enquêteurs pour le Darfour. Et selon Le Monde du 28 juillet, ce retrait intervient 4 jours après un appel avec le sous-secrétaire d'État américain Frank Garcia Jr. qui aurait demandé à N'Djamena de réexaminer son adhésion à la CPI. On comprend tout. L'administration Trump mène depuis février 2025 une campagne assumée de démantèlement de la CPI pour punir ou pour la punir d'avoir émis en novembre 2024 des mandats d'arrêt contre Netanyahou.
2: Donc cette administration Trump provoque un effet d'aubaine ou un effet de loupe?
3: Effet d'aubaine surtout. Ces annonces tombent au moment exact où Donald Trump sanctionne la Cour, gèle les avoirs de 11 juges et annule leur visa. Effet de loupe, oui. Pendant 20 ans, la CPI a jugé majoritairement des Africains. L'argument officiel du Tchad, d'ailleurs, sur 13 situations enquêtées, 9 sont africaines, 6 détenus sur 7 sont africains. Mais il n'y a pas pour l'instant un départ massif des Africains. Et plus sérieusement, cet effet d'aubaine est exploité par ceux qui, en ce moment, n'ont pas la conscience tranquille. Le Tchad est épinglé par des ONG pour son soutien présumé au FSR, les forces de soutien rapide, les milices accusées de massacres au Soudan. Les juntes de l'AES sont épinglées par les rapports de l'ONU et des ONG depuis 2023 pour des crimes présumés contre les civils. Quand Washington dit la CPI est illégitime si elle touche Israël, à Bamako, à N'Djamena, à Ouagadougou et à Niamey, on retorque « Pourquoi pas nous ?»
2: Bon, je me permets d'insister, ça ressemble quand même à un requiem pour la CPI.
3: La CPI pourrait ne pas mourir. Le rêve de 1998 ne s'effondre pas. Il se fragmente. Chacun va créer sa justice. L'Europe des tribunaux ad hoc pour l'Ukraine. En Afrique, on ressort le vieux projet de la Cour africaine avec impunité pour les chefs d'État prévu dans le protocole de Malabo. Et dans le vide qui reste, ce sont les victimes qui payent. Comme à Solenzo au Burkina Faso, où plus de 100 civils auraient été exécutés en mars 2025. Comme aussi à Moura au Mali en 2022, où des civils attendent toujours un juge.
2: Le regard de Newton Ahmed Barry à retrouver quand vous le voulez sur RFI.fr. Des refrains pour l'histoire, chronique de l'été qui raconte la grande histoire à travers des chansons populaires devenues des repères collectifs. Chaque épisode part d'un morceau pour révéler ce qu'il raconte d'un événement historique, d'une époque, d'un fait social ou culturel. Aujourd'hui, Canoë Péfé, le blues d'une Guadeloupe en quête d'elle-même. C'est chanté par les Vikings de la Guadeloupe et c'est Florence Maurice qui nous en parle.
4: Il faut imaginer. Un samedi soir à Pointe-à-Pitre dans les années 1970. C'est l'heure du bal. Sur scène, il y a les Vikings de la Guadeloupe, un groupe star de l'époque. Leur musique fait danser toute l'île et au-delà avec ses tubes comme celui-ci, Canoë Péfé. Canoë Péfé, c'est une question en créole. Que pouvons-nous faire ? La chanson est signée Pierre-Édouard Décimus, le bassiste des Vikings. Elle sort en 1977. Et derrière cette question, il y a un fléau, le chômage, qui continue de monter en flèche.

0: nous souffrons, il n'y a pas de travail, que pouvons-nous faire ? Chante Maxo Séverin, l'un des chanteurs des Vikings. 30 ans plus tôt, la Guadeloupe est devenue un département français. Mais les promesses d'égalité avec la métropole ont laissé place à la désillusion. La jeunesse est de plus en plus scolarisée, mais les débouchés restent rares. Même dans l'agriculture, la mécanisation commence à remplacer les bras. L'île est en ébullition, se souvient Pierre-Édouard Décimus.
1: Nous étions dans une période de contestation et d'affirmation identitaire et politique.
0: Car le malaise ne date pas des années 70. 10 ans plus tôt déjà, un événement a fait voler en éclats les espoirs d'égalité nés de la départementalisation.
2: Des incidents qui ont fait 3 morts et une soixantaine de blessés.
0: En mai 1967, à Pointe-à-Pitre, sur la place de la Victoire, se déroulent des négociations entre syndicats et patronat.
3: 5000 ouvriers du bâtiment, sur un mot d'ordre de la CGT, étaient en grève.
0: Le ton monte, la répression est vive, grenades assourdissantes, balles réelles, le bilan officiel est de 8 morts. Les historiens parlent d'un véritable massacre et d'un bilan plus lourd. Pierre-Édouard Décimus a 20 ans à l'époque, les Vikings viennent de naître, il se consacre à la musique, mais il voit ce qui se passe.
1: Quand on sortait de répétition, j'ai vu des corps mutilés, j'ai vu les forces de l'ordre qui tirait sans sommation, j'ai vu qu'il y a eu un soulèvement très fort.
0: Et ce traumatisme, il l'a encore en tête lorsqu'il écrit Canoupé Fait 10 ans plus tard. Mais pour lui, la question ne s'arrête pas au travail. Derrière le chômage, c'est l'avenir même de l'île qui est en jeu. Quelle Guadeloupe construire ? Quel modèle inventer ? Quel avenir ?
1: Canoupé Fait, ça veut dire que pouvons-nous faire d'autre que ce qui a été fait jusqu'à présent. Ne pas vouloir plonger tête baissée dans ce que nous propose la métropole et montrer à la métropole que nous sommes debout.
0: Et c'est exactement ce qu'il fait avec ce morceau, car Canoupé Fait ne ressemble pas vraiment à ce qui se fait alors. Un blues hors cadre, une structure harmonique complexe, idéale pour l'improvisation.
1: On nous a pris pour des fous. Mais on était fous. Je reconnais qu'on était fous. Alors que tout le monde fait du blues partout sur 12 mesures, nous on arrive, on fait sur 64 mesures, c'est de la folie.
0: Un blues donc, mais joué ici dans un esprit créole, avec les rythmes et les instruments de la Guadeloupe, et sans renier des influences, comme celle de George Benson par exemple, que les mélomanes avertis auront peut-être reconnu dans cet extrait.

0: Ça montre comment on peut s'exprimer dans un langage qui est la biguine, une tonalité et des expressions qui sont bien de chez nous, mais dans un langage universel qui est la musique.
1: Que pouvons-nous faire ? Pour Décimus, la réponse est donc là, créer une musique guadeloupéenne qui assume ses influences sans renoncer à son identité. Avec cette chanson, Canoupé fait, les Vikings ouvrent une voie. Quelques années plus tard, elle mènera au Zouk et au groupe Cassave que fonde Pierre-Édouard Décimus avec son complice Jacob Desvarieux.
2: Et c'est donc une chronique de Florence Maurice à podcaster, elle aussi sur l'application RFI Pure Radio, tout comme d'ailleurs cette édition d'Afrique Midi qui s'achève. Elle était mise en onde par Lucas Gasnier. Rédaction en chef Laurent Chaffard avec Pierre Vallée. À suivre le retour de l'information dans une minute, pas plus, le temps de marquer une petite pause. Et puis je vous dis quant à moi, rendez-vous à 16h TU pour un prochain journal.
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0: passer parce qu'il y avait deuil quelque part. Mais ce qui m'a inquiété, c'est que il y a la matière fécale qui passe dans des rigoles. Et puis ça quitte la prison centrale jusqu'à presque à la mairie de Butembo, le premier bureau de la ville de Butembo. Et l'odeur qui est là, c'est pitoyable même. C'est pitoyable. Alors moi, je me pose la question. C'est moi qui ai vu ça seul ou bien il y a la population de Butembo qui voit cette situation et qui trouve ça normal? J'ai dit encore une fois que c'est pitoyable. Et on doit trouver une solution le plus vite possible parce que là, il n'y a pas à négocier. Là, il n'y a pas à négocier. En dehors de la prison, tous ceux qui sont à côté de cette matière fécale qui coule sont aussi des prisonniers. Sont aussi des prisonniers de cette odeur. Il y a d'abord la maladie. La maladie, si on peut parler de la du paludisme. Donc s'il y a des gens qui tombent malades à côté de cette prison, c'est à cause de cette matière fécale qui coule matin, midi et soir. Et ce que je déplore, c'est que ça atteint même le bureau numéro 1 de la ville de Butembo, la mairie de Butembo. Alors les maires ne circulent pas. Quelles sont les dispositions qu'il faut prendre? Parce que nous, on est là pour des constats. Nous ne sommes pas de l'exécutif. Non, mais on doit quand même contrôler, on doit alerter. Ce n'est pas normal. Si pour certains, ils trouvent ça normal,
1: et on doit chercher une solution.
0: J'en trouverai pas cette situation.
1: Et ça, c'est le plus vite.
0: Et on doit chercher une solution.
1: C'est ce qui doit être la priorité dans la ville de Butembo.
0: Donc, s'il y a d'autres priorités,
1: qu'on les laisse être la priorité dans la ville de Butembo.
0: Aujourd'hui,
1: s'il y a d'autres priorités,
0: qu'on les laisse d'abord.
1: Ce qui est prioritaire.
0: Parce que c'est pas normal.
1: Aujourd'hui, là.
0: C'est pas normal.
1: C'est d'abord cette.
0: Et vous voyez les gens en train de circuler comme si de rien n'était.
1: Et vous voyez les gens en train de circuler comme si de rien n'était.
0: Personne ne peut accepter passer sa journée dans un WC.
1: Personne.
0: L'exception, ce sont les gens qui habitent à côté de la prison
1: L'exception,
0: centrale de
1: ce sont les gens qui
0: c'est ça
1: habitent
0: l'exception que je vis à côté de la prison centrale
1: sur le Mapemonde.
0: Permettez-moi de le dire
1: que je vis
0: moi,
1: sur le Mapemonde.
0: Permettez-moi de le dire ici.
1: Et je sais que ce message
0: moi, ça
1: va atteindre le cœur de l'exécutif.
0: Et je sais que ce message
1: de la ville de
0: va atteindre
1: et le cœur de l'exécutif.
0: Ce n'est pas normal.
1: Numéro
0: il est de la ville de Butembo.
1: C'est un papa.
0: Et tout
1: c'est responsable.
0: Ce n'est pas normal.
1: Et on doit le respecter
0: lorsqu'il va assumer
1: ses responsabilités.
0: Là, il n'y a pas à négocier.
1: Lorsqu'il va assumer ses responsabilités.
0: Là, il n'y a pas à négocier. Parce que
1: là, il n'y a pas à négocier.
0: Vraiment, là, il n'y a pas.
1: Et on a besoin des gens.
0: La santé à des pas.
1: Parce que la première richesse
0: et on a besoin
1: de cette
0: des gens
1: ville, c'est sa population.
0: Parce que la première richesse
1: et quand il y a un danger
0: de cette ville,
1: c'est sa population.
0: La vie
1: d'un seul citoyen.
0: Et quand
1: citoyen
0: il y a un danger
1: qui peut coûter
0: et que nous,
1: députés
0: la
1: nationaux,
0: vie d'un
1: nous,
0: seul citoyen,
1: législateurs,
0: nous,
1: et que nous,
0: contrôleurs de l'exécutif,
1: députés nationaux,
0: ne voyons pas le danger, n'alertons pas,
1: contrôleurs de l'exécutif,
0: ne voyons pas.

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0: elle qui a servi Dieu dans la simplicité et la foi pour Monseigneur Sugolipaluku Melchisedec. C'est un jour de joie et d'action de grâce à Dieu qui, par Monseigneur Henri Pierrard, premier évêque de Boutembo-Béni, avait initié cette congrégation. Les pères évêques ont invité les membres de la congrégation jubilaire de témoigner de leur vocation et de leur sacrifice, et surtout à ces temps où le monde veut s'y passer de Dieu.
1: Ces moments sont bons pour vous. Vous êtes invités à témoigner votre vocation, votre sacrifice dans les temps et les circonstances actuelles, en montrant que réellement vous vous êtes engagé à suivre le Christ et le servir de près.
0: À propos traduit par Stanley Mwindo. Et il les a exhortés également d'être témoins de l'amour, de la joie, de l'évangile, porteurs de l'espérance et témoins de la synodalité partout où ils seront en mission. À l'occasion, les frères Kakule Kaumba, Anselmo Kakule, Biambwera Moïse Kakule, Mbasuyaki Richard Kambale, Mokaba, Grâce Mouindo, Moussa et Jacques, Mumbere, Siri, Kibuya, Jackson, Marie-Jules et Kassereka, Mboua, Roger se sont engagés définitivement dans la congrégation des frères de l'Assomption par le vœu de religion reçu par le frère Kassereka Biranga, Angelou, supérieur général de cette famille religieuse. Ce dernier a, dans son discours, remercié tous ceux qui soutiennent la congrégation dans la mission. Frère Biranga Angelou a rappelé le domaine dans lequel œuvre le frère de l'Assomption, dont l'encadrement de la jeunesse et les personnes handicapées, frère Angelou Saint.
2: Ma frère à l'Assomption, je suis mon avion.
1: Comme vous le savez, les frères de l'Assomption évangélisent par la parole et par l'action. Nous voulons surtout encadrer les sourds muets, les personnes vivant avec handicap, nos frères et sœurs, à leur construisant des structures sanitaires, des bonnes écoles et leur apprendre divers travaux manuels. Nous aimons nos apprenants à l'école, le membre des mouvements d'action et des choristes.
0: Parlant du monument de l'année jubilaire, le supérieur général a cité la réhabilitation et la modernisation des cliniques du Centre pour handicapés physiques Chimale tout de Londres à Boutembo et l'achèvement de plusieurs chantiers de communautés religieuses. Les invités étaient reçus dans la salle SIPA. Et le bureau diocésain des œuvres médicales BEDOM avec le pilier communication de risque et engagement communautaire CREC pour la riposte contre Ebola a organisé une séance de renforcement des capacités des acteurs communautaires. C'est samedi 15 août 2026. Tout s'est passé dans la salle du BEDOM Boutembo Béni située à l'évêché. L'objectif était de renforcer l'engagement communautaire à vue d'éradiquer le virus. Dans ce mot, Désiré Bouyana qui est donc du pilier CREC Nord Kivu indique que les zones descendaient de Boutembo, Katwavuovi, Musienene, Lubero, Kalunguta, Kiondo, Beni, Masereka, Biena et Mangroji sont concernés. Il s'agit d'aider à faciliter le travail des équipes de la riposte, surtout avec les données de base pour bien faire le suivi et calmer la région qui semble être l'épicentre de la maladie à virus Ebola, Désiré Bouyana.
3: Communication des risques et engagement communautaire, c'est-à-dire c'est le pilier qui s'occupe de la sensibilisation, l'engagement de la population pour amener cette dernière à s'approprier des interventions de santé publique qui accompagnent la prise en charge des malades dans les CTE pour voir comment on peut couper la chaîne de transmission de cette maladie au sein de la communauté. Puisque une maladie ne peut pas être maîtrisée si la communauté ne s'est pas encore engagée, la communauté ne s'est pas encore appropriée des interventions qui sont menées par les acteurs de la riposte situation. Voilà pourquoi, ici avec l'appui de BEDOM, nous avons invité

0: tous les présidents du pilier grec pour passer encore en revue dans un briefing avec eux sur ce que nous avons déjà fait depuis que la riposte a commencé et ce qui nous reste à faire.
1: Ce cadre de la communication a donc ajouté qu'il est temps que chacun s'auto-évalue et voit dans quelle mesure il peut aider les équipes de riposte, les membres du CREC Nord qui voient collaboration avec le BEDOM pour mission de fournir les informations de base aux autres pour les suivis. On écoute Désiré Bouyan encore au micro d'Animo aussi.
0: Les relais communautaires dans la communauté, les journalistes qui diffusent les messages, mais aussi les gens qui passent pour faire des enterrements dignes et sécurisés, mais les autres qui décontaminent les ménages, mais aussi les structures sanitaires, là où est passé les malades qui a été confirmé comme positif. Voilà, c'est cela les interventions lorsque la population s'en approprie. C'est ce qui donne l'espoir de la maîtrise de la maladie. À Butembo, le constat est tel que il faut encore multiplier beaucoup d'efforts. Il faut que les communicateurs, journalistes, les relais communautaires, tous les acteurs se mettent à une mobilisation tous azimuts pour que la riposte soit une réalité dans la communauté.
1: Et pour ce qui est des autres informations de la santé sur la prévention contre la maladie à virus Ebola qui doit également passer par le milieu scolaire à Butembo, alors que plusieurs établissements scolaires ne disposent pas encore de dispositifs nécessaires pour prévenir la maladie. Des voix s'élèvent pour demander un appui des autorités dans ces sens qu'à Maliabouane Alexis, coordinateur de la coordination du comité des élèves du Congo, Koseko, ainsi que section de Butembo-Lubero, estime qu'il est important que les écoles soient suffisamment équipées afin de permettre aux élèves, au personnel éducatif d'adopter les mesures de prévention recommandées contre la maladie à virus Ebola, selon lui. Les enfants doivent également être régulièrement informés sur l'existence de la maladie, ses principaux signes et le moyen de prévention contre celle-ci afin qu'ils puissent mieux se protéger et contribuer à la sensibilisation dans leur famille. Kasereka Alexis appelle ainsi les autorités compétentes à doter à priorité les établissements qui ne sont pas en mesure de se procurer eux-mêmes les dispositifs de prévention nécessaires. Il insiste par ailleurs sur la nécessité de renforcer la sensibilisation dans les écoles, estimant que les formations constituent un élément essentiel dans la lutte contre la propagation de la maladie.
2: Les scolaires s'annoncent dans un contexte marqué par l'épidémie à virus Ebola qui fait rage dans notre région. Nous devons d'abord être formés de la réalité de cette maladie. Scolaire, quand il y aura rentrée scolaire, nous puissions aussi arriver dans ces écoles. Les élèves, il faut respecter les mesures barrières parce que la situation actuelle engage que les élèves puissent aussi respecter les mesures barrières. Il arrive des moments où nous arrivons dans des établissements, nous constatons cette réalité. Une école qui a environ 1000 enfants, mais vous allez constater qu'il y a des lavabos. Même il y a certains qui n'ont pas encore eu de lavabos parce qu'ils ne sont pas peut-être aussi conscients que la situation est grave. C'est le bon moment de disposer tous ces dispositifs sanitaires. Parce que si nous voulons que la rentrée soit effective, il faut d'abord que l'environnement qui va accueillir ces enfants soit aussi adapté à leur formation. Parce qu'on ne veut pas retourner à l'école et exposer les enfants. Ce n'est pas ça l'objectif. Veillez aussi à accompagner ces écoles qui en manquent.
1: Propos accueillis par Rossella Mwanamu Penzi. Et le gouvernement congolais, avec ses partenaires dans les secteurs de la santé, organise une campagne de vaccination contre la poliomyélite, la rougeole et la rubéole. À promesse du Nord, Kivu, cette campagne de vaccination de masse est programmée du 21 au 25 août 2026, sauf changement dans un communiqué officiel rendu public ce samedi 15 août 2026. Le gouvernement provincial rappelle que la poliomyélite, la rougeole et la rubéole sont des maladies très contagieuses qui conduisent à des complications sévères et de décès. Parmi les complications, les communiqués citent la paralysie flasque aiguë irréversible pour la poliomyélite, la cécité, la malnutrition et les infections pour la rougeole et la rubéole. À croire le gouvernement provincial, la vaccination demeure le moyen le plus efficace pour lutter contre ces maladies. C'est ainsi que l'exécutif provincial du Nord Kivu avec ses partenaires annonce la campagne 1 degré contre ces maladies du 21 au 25 août 2026 sur toute l'étendue de la province. La vaccination contre la poliomyélite concerne tous les enfants de 0 à 59 mois, alors que les vaccins contre la rougeole et la rubéole concernent tous les enfants des 6 à les 6 mois à 14 ans. La stratégie prévue pour cette campagne des vaccinations, c'est la stratégie fixe, c'est-à-dire elle se fera dans les sites de vaccination pour faciliter l'accessibilité. L'appel a ainsi lancé aux leaders communautaires religieux, chefs coutumiers, de mobiliser les fidèles et d'encourager les familles à participer massivement à cette campagne de vaccination. Aux parents, tuteurs et gardiens d'enfants, d'amener tous les enfants de 0 à 14 ans au site de vaccination une fois la campagne lancée, même s'ils ont déjà reçu d'autres vaccins auparavant, car chaque dose supplémentaire renforce la protection. Les communiqués signés par le vice-gouverneur de province, commissaire supérieur principal Louis-Segond Karawa, invitent les jeunes et les organisations communautaires d'encourager les parents à faire vacciner leurs enfants et combattre toute forme de rumeurs et fausses informations pouvant mettre à mal le déroulement de cette campagne de vaccination et la santé des enfants. Dans un contexte où la province fait face à des défis sanitaires et sécuritaires, une attention particulière est accordée à nos enfants. C'est pourquoi nous devons nous mobiliser pour leur vaccination au même moment d'observer les mesures barrières contre la maladie, avéré ce boulot, cite les communiqués provinciales.
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1: Et la synergie des volontaires pour la défense de la patrie VDP au Grand Nord interdit désormais la création de tout nouveau mouvement ou groupe armé dans la zone sous son contrôle. La structure réunissant les différents mouvements ou groupes d'autodéfense dit Ouazalendo s'est exprimée dans un communiqué officiel dont une copie est parvenue à Radio Moto Butembo Beni. Ces communiqués qui réitèrent, qui insistent, et la synergie des VDP Grand Nord réitère donc sa volonté de mieux organiser ses troupes et renforcer la coordination des opérations face aux ennemis de la paix, notamment les EDF et les M23, selon les communiqués, les documents contresignés le 12 août 2026. À Lubero parle le général Germain Mayani et colonel Gingavo, respectivement commandant et porte-parole adjoint de la synergie. Toute personne souhaitant rejoindre la dynamique de VDP devra obligatoirement intégrer l'un des 18 mouvements qui la compose. La synergie met aussi en garde contre toute utilisation de la dénomination VDP à des fins personnelles. Un extrait de ses communiqués lu par Gingao.
4: La synergie Frograno tient à informer tout patriote ou groupe de patriotes désirant servir la nation dans la dynamique des volontaires pour la défense de la patrie, VDP en sigle, ce qui suit. Primo, il est strictement interdit à quiconque, peu importe son rang social ou son grade, de créer un nouveau mouvement ou groupe armé sur toute la juridiction de la synergie Frograno. Secondo, qu'un celui qui veut servir la nation comme VDP se rallie obligatoirement dans un de ces mouvements reconnus officiellement qui compose la synergie Frograno. Tertio, la synergie Frograno met à garde toute personne ou groupe de personnes qui utiliserait un VDP ou un mouvement de VDP pour ses intérêts égoïstes, dans un plan non altruiste et non officiel.
1: Et en sport, l'Union sportive Sokozaki de Butembo et de Jean Kinshasa sur le terrain du collège Boboto pour préparer l'entraîneur Jimmy Boula qui est à la tête du staff technique de l'équipe de Butembo. Je au téléphone par Radio Moto Boutembeni et la RTNC Butembo vendredi 14 août. L'entraîneur a indiqué que 40 joueurs se mettent aux entraînements pour la saison prochaine. La plupart des joueurs ont été ciblés à partir de la capitale Kinshasa et Jimmy Boula compte recruter d'autres talents qui pourront sortir des équipes évoluées en ville de Butembo, Beni et en territoire de Lubero.
5: Nous avons pris contact avec plusieurs joueurs expérimentés, notamment certains joueurs de Butembo qui vont nous rejoindre ici à Kinshasa et certains joueurs de Kisangani, Goma et Bukavu. Et ici à Kinshasa, nous sommes en train de nous entraîner à peu près avec 40 joueurs. Et parmi les joueurs qui sont ici à Kinshasa, nous allons prendre au moins 12 à 14 joueurs et après les restes vont venir dans des provinces. Donc et cette saison, nous pensons que ça sera encore la meilleure. Et certains que j'ai eu le temps et l'occasion de travailler avec dans d'autres équipes, notamment Blaise Kikimba, Kavudidi, Alain Niera, Nkambana, le gardien Diem, les jeunes de Kapako, Tisseran et beaucoup d'autres. Il y aura vraiment, vraiment beaucoup de jeunes que je vais récupérer à Butembo, Beni et Goma.
1: Et pour rappel, le team rouge et blanc de Butembo a passé plusieurs mois à Kindu au Maniema où il a participé au barrage de la montée à Ligue 1 et à la Coupe du Congo. Les Maroc et l'Algérie s'affrontent ce samedi 15 août 2026 pour décrocher la troisième place de la CAN féminine. Tout à l'heure, le match commence. Et demain, c'est la finale entre les Camerounaises et les Malawites. Le coup d'envoi sera donné à 21h. Fin de cette édition. Merci à vous de l'avoir suivi. On se retrouve à 21h pour une nouvelle édition du journal.

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2: 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Fait à Butembo, le 22 juillet 2026, le secrétaire général académique Paluku Vusahika Jean-Louis, chef des travaux, a signé le communiqué.

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2: Merci de nous écouter de partout. Il est à 21h01 dans les Grands Nord Kivu. Voici le journal qui commence par les principaux titres. Ouverture du jubilé des diamants de la congrégation de frères de l'Assomption ce samedi 15 août 2026 au cours de la messe circonstancielle dite par l'évêque. Sept frères se sont engagés définitivement dans cette famille religieuse et aucun autre groupe armé dit d'autodéfense ne sera créée dans les Grands Nord Kivu. La mesure de la synergie de VDP dans cette zone vise à réorganiser la coordination des opérations contre les ennemis de la paix, dont les ZDF et le M23.

0: Voici à l'intégralité du journal. La congrégation des frères de l'Assomption diocèse de Boutembo-Béni a ouvert officiellement l'année jubilaire de 75 ans ce samedi 15 août 2026. Une occasion de se tourner avec gratitude vers le passé, vivre le présent avec passion et regarder l'avenir avec espérance, a exhorté l'évêque de Boutembo-Béni. La messe circonstancielle a eu lieu à la cathédrale du diocèse de Boutembo-Béni sous la présidence de Monseigneur Sikouli Palou Koumelkisedek et sept frères au professeur Hervé Solennel. Parents, familles religieuses, prêtres ont pris part à cette messe festive, à ce jour où l'Église universelle fête l'Assomption de la Vierge Marie. L'ordinaire d'Ilieu a indiqué que cette fête célèbre la fin glorieuse de la vie de la Mère des Dieux sur cette terre, elle qui a servi Dieu dans la simplicité et la foi pour Monseigneur Sikouli Palou Koumelkisedek. C'est un jour de joie et d'action de grâce à Dieu qui, par Monseigneur Henri Pierrard, premier évêque de Boutembo-Béni, avait initié cette congrégation. Les pères évêques ont invité les membres de la congrégation jubilaire de témoigner de leur vocation et de leur sacrifice, et surtout à ces temps où le monde veut s'y passer de Dieu.
1: Ces moments sont bons pour vous. Vous êtes invités à témoigner votre vocation, votre sacrifice dans les temps et les circonstances actuelles, en montrant que réellement vous vous êtes engagé à suivre le Christ et le servir de près.
0: À propos traduit par Stanley Mwindo, et il les a exhortés également d'être témoins de l'amour, de la joie, de l'évangile, porteurs de l'espérance et témoins de la synodalité partout où ils seront en mission. À l'occasion, les frères Kakule Kaumba, Anselme Kakule, Biambwera Moïse Kakule, Mbasuyaki Richard Kambale, Mokaba, Grâce Mouindo, Moussa et Jacques, Mumbere, Siri, Kibuya, Jackson, Marie-Gilles et Kassereka, Mboua, Roger se sont engagés définitivement dans la congrégation des frères de l'Assomption par le vœu de religion reçu par le frère Kassereka Biranga, Angelou, supérieur général de cette famille religieuse. Ce dernier a, dans son discours, remercié tous ceux qui soutiennent la congrégation dans la mission. Frère Biranga Angelou a rappelé le domaine dans lequel œuvre le frère de l'Assomption, dont l'encadrement de la jeunesse et les personnes handicapées, frère Angelou.
2: Ma frère à l'Assomption, je suis mon avion.
1: Comme vous le savez, les frères de l'Assomption évangélisent par la parole et par l'action. Nous voulons surtout encadrer les sourds muets, les personnes vivant avec handicap, nos frères et sœurs, à leur construisant des structures sanitaires, des bonnes écoles et leur apprendre divers travaux manuels. Nous aimons nos apprenants. À l'école, le membre des mouvements d'action et des choristes.
0: Parlant du monument de l'année jubilaire, le supérieur général a cité la réhabilitation et la modernisation des cliniques du Centre pour handicapés physiques et Chimale tout de Londres à Boutembo et l'achèvement de plusieurs chantiers de communautés religieuses. Les invités étaient reçus dans la salle SIPA. Et le bureau diocésain des œuvres médicales, BEDOM, avec le pilier communication de risque et engagement communautaire, CREC, pour la riposte contre Ebola, a organisé une séance de renforcement des capacités des acteurs communautaires ce samedi 15 août 2026. Tout s'est passé dans la salle de réunion du BEDOM Boutembo-Béni situé à l'évêché. L'objectif est de renforcer l'engagement communautaire à vue d'éradiquer le virus d'Ebola. Dans ce mot, Désiré Bouyane du pilier CREC Nord Kivu indique que les zones de santé de Butembo, Katobuobi, Moussienene, Lubero, Kalungu, Takiondo, Beni, Masereka, Biena et Mangrejipa sont concernées par la sensibilisation. Il s'agit d'aider à faciliter le travail des équipes de la riposte et surtout avec les données de base pour bien faire le suivi et calmer la région qui semble être l'épicentre de la maladie à virus Ebola.
3: Communication des risques et engagement communautaire, c'est-à-dire c'est les piliers qui s'occupent de la sensibilisation, l'engagement de la population pour amener cette dernière à s'approprier les interventions de santé publique qui accompagnent la prise en charge des malades dans les CTE pour voir comment on peut couper la chaîne de transmission de cette maladie au sein de la communauté. Puisque une maladie ne peut pas être maîtrisée si la communauté ne s'est pas encore engagée, la communauté ne s'est pas encore appropriée les interventions qui sont menées par les acteurs de la riposte situation. Voilà pourquoi, ici avec l'appui de Bédom, nous avons invité tous les présidents du pilier CREC pour passer encore à revue dans un briefing avec eux sur ce que nous avons déjà fait depuis que la riposte a commencé et ce qui nous reste à faire.
0: Ce cadre de la communication a donc ajouté qu'il est temps que chacun s'auto-évalue et voit dans quelle mesure il peut aider les équipes de la riposte. Selon lui, les membres du CREC Nord Kivu en collaboration avec le BEDOM ont pour mission de fournir les informations de base aux autres pour les suivis.
3: Les relais communautaires dans la communauté, les journalistes qui diffusent les messages, mais aussi les gens qui passent pour faire des enterrements dignes et sécurisés, mais les autres qui décontaminent les ménages, mais aussi les structures sanitaires, là où est passé les malades qui a été confirmé comme positif. Voilà, c'est cela les interventions lorsque la population s'en approprie. C'est ce qui donne l'espoir de la maîtrise de la maladie. À Butembo, le constat est tel qu'il faut encore multiplier beaucoup d'efforts. Il faut que les communicateurs, journalistes, les relais communautaires, tous les acteurs se mettent à une mobilisation plus azimute pour que la riposte soit une réalité dans la communauté.
0: À propos recueilli par Dani Monsi, notons que la séance s'est clôturée la soirée au bureau du BEDOM par des travaux en carrefour qui ont permis de bien comprendre la matière. Et le gouvernement congolais avec ses partenaires dans le secteur de la santé organise une campagne de vaccination contre la poliomyélite, la rougeole, la rubéole. À province du Nord Kivu, cette campagne de vaccination des masses est programmée du 21 au 25 août 2026, sauf changement. Dans un communiqué officiel rendu public ce samedi 15 août 2026, le gouvernement provincial rappelle que la poliomyélite, la rougeole et la rubéole sont des maladies très contagieuses qui conduisent à des complications sévères et de décès. Parmi les complications, les communiqués citent la paralysie flasque aiguë irréversible pour la poliomyélite, la cécité, la malnutrition et les infections pour la rougeole et la rubéole. À croire le gouvernement provincial, la vaccination demeure le moyen le plus efficace pour lutter contre ces maladies. C'est ainsi que l'exécutif provincial du Nord Kivu avec ses partenaires annonce la campagne 1 degré contre ces maladies du 21 au 25 août 2026 sur toute l'étendue de la province. La vaccination contre la poliomyélite concerne tous les enfants de 0 à 59 mois alors que les vaccins contre la rougeole et la rubéole concerne tous les enfants de 6 mois à 14 ans. La stratégie prévue pour cette campagne de vaccination, c'est la stratégie fixe, c'est-à-dire elle se fera dans les sites de vaccination pour faciliter l'accessibilité. L'appel a ainsi lancé aux leaders communautaires religieux, chefs coutumiers, de mobiliser les fidèles et d'encourager les familles à participer massivement à cette campagne de vaccination. Aux parents, tuteurs et gardiens d'enfants, d'amener tous les enfants de 0 à 14 ans au site de vaccination une fois la campagne lancée, même s'ils ont déjà reçu d'autres vaccins auparavant, car chaque dose supplémentaire renforce la protection. Communiqué signé par le vice-gouverneur de province, commissaire supérieur principal Louis Segon Karawa, invite les jeunes et les organisations communautaires d'encourager les parents à faire vacciner leurs enfants et combattre toute forme de rumeurs et fausses informations pouvant mettre à mal le déroulement de cette campagne de vaccination et la santé des enfants. Dans un contexte où la province fait face à des défis sanitaires et sécuritaires, une attention particulière est accordée à nos enfants. C'est pourquoi nous devons nous mobiliser pour leur vaccination au même moment d'observer les mesures barrières contre la maladie, avérée ce bout-là, suite les communiqués provinciaux.
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0: Et on reste dans ces chapitres sanitaires. La prévention contre la maladie avérée ce bout-là doit également passé par les milieux scolaires à Boutembo, alors que plusieurs établissements scolaires ne disposent pas encore des dispositifs nécessaires pour prévenir la maladie. Des voix s'élèvent pour demander un appui des autorités. Dans ces sens, Kassere Kamaliabouana Alexis, coordinateur de la coordination des comités des élèves COSECO, section des Boutembo Lubero, estime qu'il est important que les écoles soient suffisamment équipées afin de permettre aux élèves et au personnel éducatif d'adopter les mesures de prévention afin de permettre donc ces élèves et au personnel éducatif d'adopter les mesures de prévention recommandées contre la maladie à virus Ebola. Selon lui, les enfants doivent également être régulièrement informé sur l'existence de la maladie, les principaux signes et le moyen de prévention contre celle-ci afin qu'ils puissent mieux se protéger et contribuer à la sensibilisation dans leur famille. Kassereka Alexis appelle ainsi les autorités compétentes à doter à priorité les établissements qui ne sont pas à mesure de se procurer eux-mêmes les dispositifs de prévention nécessaires. Il insiste par ailleurs sur la nécessité de renforcer la sensibilisation dans les écoles, estimant que les formations constituent un élément essentiel dans la lutte contre la propagation de la maladie.
5: Les scolaires s'annoncent dans un contexte marqué par l'épidémie à virus Ebola qui fait rage dans notre région. Nous devons d'abord être formés de la réalité de cette maladie. Scolaire, quand il y aura rentrée scolaire, nous puissions aussi arriver dans ces écoles. Les élèves, il faut respecter les mesures barrières parce que la situation actuelle engage que les élèves puissent aussi respecter les mesures barrières. Il arrive des moments où nous arrivons dans des établissements, nous constatons cette réalité. Une école qui a environ 1000 enfants, mais vous allez constater qu'il y a des lavabos. Même il y a certains qui n'ont pas encore eu de lavabos parce qu'ils ne sont pas peut-être aussi conscient que la situation est grave. C'est le bon moment de disposer tous ces dispositifs sanitaires. Parce que si nous voulons que la rentrée soit effective, il faut d'abord que l'environnement qui va accueillir ces enfants soit aussi adapté à leur formation. Parce qu'on ne veut pas retourner à l'école et exposer les enfants. Ce n'est pas ça l'objectif. Veillez aussi à accompagner ces écoles qui en manquent.
0: À propos recueilli par Rossella Monamopenzi. Et pour la coordination du comité des élèves de Boutembo Lubero, la protection des enfants contre Ebola nécessite donc la collaboration entre les autorités, les responsables scolaires, les enseignants, les élèves et les parents. La synergie de volontaires pour la défense de la patrie VDP Ouazalendo Front Grand Nord interdit désormais la création de tout nouveau mouvement au groupe armé dans la zone sous son contrôle. La structure réunissant les différents mouvements ou groupes d'autodéfense d'Ouazalendo s'est exprimée dans un communiqué officiel dont une copie est parvenue à Radio Moto Boutembo Bénisse samedi 15 août 2026. La synergie des VDP Grand Nord réitère sa volonté de bien organiser ses troupes et renforcer la coordination des opérations face aux ennemis de la paix, notamment les EDF et les M23. Selon les documents contresignés le 10 août 2026 à Lubero par le général Germain Mayani et colonel Gingravo respectivement commandant et porte-parole adjoint de la Synergie. Toute personne souhaitant rejoindre la dynamique du VDP devra obligatoirement adhérer l'un des 18 mouvements qui la composent. La Synergie met aussi en garde contre toute utilisation de la dénomination VDP à des fins personnelles. Elle affirme qu'aucun mouvement ne doit être utilisé dans le cadre d'intérêts égoïstes ou d'initiatives non officielles. Un extrait du communiqué lu ici par Gingao, porte-parole adjoint de la Synergie des VDP Front Grand Nord.
6: La Synergie Front Grand Nord tient à informer tout patriote ou groupe de patriotes désirant servir la nation dans la dynamique des volontaires pour la défense de la patrie, VDP en sigle, ce qui suit. Primo, il est strictement interdit à quiconque, peu importe son rang social ou son grade, de créer un nouveau mouvement ou groupe armé sur toute la juridiction de la Synergie Front Grand Nord. Secondo, qu'un celui qui veut servir la nation comme VDP se rallie obligatoirement dans un de ces mouvements reconnus officiellement que compose la Synergie Front Grand Nord. Tertio, la Synergie Front Grand Nord met à garde toute personne ou groupe de personnes qui utiliserait un VDP ou un mouvement de VDP pour ses intérêts égoïstes, dans un plan non altruiste et non officiel.
0: Et le communiqué met également garde ferme contre les personnes qui voudraient créer de groupes en dehors du cadre établi. Tout récidiviste sera traqué au même titre que les deux ennemis de la République, à l'instar du ZDF et le M23, prévient la Synergie. La structure établit par ailleurs une différence entre les groupes de pression qui sont non armés et la Synergie Front Grand Nord, qu'elle présente comme une structure armée opérant aux côtés des FRDC et de leurs partenaires. La Synergie de VDP Front Grand Nord affirme que ses portes restent ouvertes aux patriotes désireux de s'engager dans la défense de la patrie. Elle les invite à rejoindre l'un de ces 18 mouvements reconnus officiellement pour opérer aux côtés des FARDC et de leurs partenaires. Nous allons marquer une pause et ça sera la page de sport.
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0: On commence à Kinshasa où l'Union sportive Sokozaki de Butembo y est déjà. L'équipe de Butembo s'entraîne au terrain du collège Boboto pour préparer le championnat national de la division 2. C'est l'entraîneur Jimmy Boula qui est à la tête du staff technique de l'équipe de Butembo. Il a été joint au téléphone par Radio Moto Butembo Beni et la RTNC Butembo vendredi hier 14 août 2026. L'entraîneur indique que 40 joueurs, en tout cas, se mettent déjà en pied d'œuvre pour préparer la saison prochaine.
9: Nous avons pris contact avec plusieurs joueurs expérimentés, notamment certains joueurs de Butembo qui vont nous rejoindre ici à Kinshasa et certains joueurs de Kisangani, Goma et Bukavu. Et ici à Kinshasa, nous sommes en train de nous entraîner à peu près avec 40 joueurs. Et parmi les joueurs qui sont ici à Kinshasa, nous allons prendre au moins 12 à 14 joueurs et après les restes vont venir dans des provinces. Donc et cette saison, nous pensons que ça sera encore la meilleure. Et certains que j'ai eu le temps et l'occasion de travailler avec dans d'autres équipes, notamment Blaise Kikimba, Kavudidi, Alain Niera, Nkambana, le gardien d'IEM, le jeune de Kapako, Tisserand et beaucoup d'autres. Il y aura vraiment beaucoup de jeunes que je vais récupérer à Butembo, Beni et Goma.
0: Jimmy Boula, donc, qui compte recruter les joueurs qui sont donc ciblés à partir de la capitale et d'autres qui vont venir, comme il vient de le dire, de la ville de Butembo Beni et à territoire des Lubero, certains donc issus de l'équipe de ma commune d'Entoyo. au niveau de Mangourezi, pas d'autres qui viendront de l'Aïsignou qui de Boutembo. Il a parlé de Blaise Tchitchimba et Kavudidi de Mwangaza. Pour rappel, les teams rouge et blanc de Boutembo venaient de passer plusieurs mois à Kindu, au Manima, où il a participé au barrage de la montée à Ligue 1 et à la Coupe du Congo. Et l'ouverture officielle du groupe Les Anciens Joueurs des Katois aura lieu ce dimanche 16 août 2026. Tout va commencer par une marche des sentiers à partir des 6 heures. L'itinéraire stade de football des Katois, Vichai, Ropon, Japanda, Radio Ndelia, Alpha Job, Guest House. C'est ici où se tiendra l'Assemblée Générale où différents points seront traités dans les objectifs du groupe, à savoir unir les anciens joueurs des Katois pour la mutuelle et la solidarité, la collaboration et montrer aux jeunes joueurs l'importance de l'union dans ce domaine. Après l'Assemblée Générale, un repas fraternel sera partagé avant de clôturer la journée par un match loisir de football au stade des Katois. À partir de 15h, les anciens joueurs des Katois lancent un appel à tous les sportifs à s'unir pour un avenir meilleur. Et au sujet de la CAN féminine, la petite finale se joue ce samedi. Vous aurez donc les résultats demain matin entre le match qui oppose l'Algérie au Maroc, et la finale va se disputer ce dimanche 16 août entre les Camerounaises et les Malawites. Le coup d'envoi sera donné à partir des 21h, heure de Boutembo. C'est la fin de cette édition. Merci à vous tous de l'avoir attentivement écouté. Je m'appelle Ghislain Kiomboué qui l'ai présenté. Merci à Arsène Kapisa qui l'a mise en onde. On va se retrouver tout à l'heure pour vous lire un communiqué qui vient de tomber sur notre table.

0: Il est porté à la connaissance de tous ceux qui ont fini leurs études à l'Athénée de Butembo, alors l'Institut de Butembo, donc actuel Institut de Butembo, qu'une rencontre très importante dénommée Retrouvailles est organisée à leur intention ce dimanche 16 août 2026 à l'hôtel Butembo. Ça sera à partir de 12h à 14h. Les points à l'ordre du jour seront communiqués sur place. Le respect de l'heure est souhaité. Cordial bienvenue pour les comités provisoires. La commission d'organisation signée donc c'est en samedi 15 août 2026. Et c'est donc pour demain. Tous ceux qui ont étudié à l'Institut de Butembo aujourd'hui sont conviés à participer à cette rencontre à l'hôtel Butembo à partir de 12h. Alors, je voulais suivre les restes du programme sur la radio Moto Butembeni avec Arsène Kapisa. On se retrouve demain pour autre chose.
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Salut Patrick, salut à tous les auditeurs. Alors, Alain Kamal ici. Et la chanson Sibachi Olwanzo est déjà disponible sur toutes les plateformes de téléchargement et de streaming légal. Je vous appelle à continuer à soutenir cette chanson comme vous l'avez fait depuis les débuts. Quand on a lancé les challenges, vous êtes venus et vous m'avez donné beaucoup et alors beaucoup de force. Jusqu'à ce que j'arrive à ce niveau. La chanson, elle vient de sortir il y a déjà 24 heures. Vous êtes en train toujours de m'envoyer de la force. Et moi, je vous promets toujours de la bonne musique venant de mon côté. Alors, principalement pour parler de la chanson Sivachi, c'est que c'est une inspiration tirée du vécu, comme toute autre chanson, et qui parle de l'amour, mais plus dans les contextes d'un amour qui peut s'être fait devant tout le monde. Vous savez, dans beaucoup de contextes, nous, jeunes artistes, nous sommes en train d'être bouleversés par l'envie d'attirer plus le public vers nous en utilisant des méthodes qui semblent être négatives, en parlant de l'amour dans son intimité, alors que une chanson normalement qui doit être suivie par des parents avec leur enfant devait être transmise avec beaucoup de pudeur. Vous savez, nous sommes africains, nous sommes culturels, nous sommes les Banandés. Alors, je vous appelle tous artistes à pouvoir exprimer plutôt dans notre structure musicale une possibilité de pouvoir donner cette liberté aux parents à suivre la musique devant leurs enfants. Et ainsi, on véhiculera toujours les messages de pudeur. C'est comme ça que nous allons contribuer aussi au changement de ces siècles présents qui se pervertit du jour au lendemain. Faisons notre part, nous, artistes, état, personnes publiques. Je nous demande de réécouter encore et encore la chanson Sivachi pour plus de beauté dans nos journées, pour plus de vibes dans nos fêtes, pour plus de la bonne humeur dans mon quotidien. Je vous aime beaucoup. Bisous. Bye.

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2: Le problème du Congo est d'avoir été riche. Le problème du Congolais est qu'il n'aime pas sa patrie. Il n'aime pas celui qui veut faire mieux. Va et dis à tes frères congolais que le Congo ne changera que lorsqu'on cessera de travailler chacun à son compte, mais plutôt à celui du peuple. Soyez patriotes. Le Congo n'a pas besoin de dirigeants honorables. Plutôt des dirigeants qui rendront le peuple congolais honorable.
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3: Pour se mettre au-dessus d'une idée, c'est accepter de mourir pour cette dernière.
1: Kwa zamu yake, kachukua neno mzee Kasavubu akasema eti.
4: Je n'ai pas beaucoup à dire. À tous les Congolais, va leur dire que nous sommes ici et que nous vous regardons tous. Ce qui fait souffrir les pays, ce n'est rien d'autre que la corruption et le manque de volonté politique. Et si que la bonne foi.
1: Siamini, ni kweli ama ni ndoto. Kwa zamu yake, Mobutu Sese Seko kachukua neno akasema.
5: Moi, Mobutu Sese Seko Kuku Ngbendu wa Zabanga. J'ai fait plus de 30 ans au pouvoir. J'ai payé les enseignants, les militaires, les infirmiers, les policiers et fonctionnaires de l'État. Je faisais peur aux voisins. Mon armée était très très solide, mais vous ne vous souvenez même pas du jour de ma mort. Monsieur Laurent devrait s'unir à moi, pas me chasser par sa soi-disant libération. Mais va et dis à tes frères que vous aimez trop le pouvoir, alors que vous en êtes incapables. Unissez-vous.
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6: Le Congo est entièrement riche. Pourquoi voulez-vous toujours des dons extérieurs? Va dire aux frères congolais qu'il faut que toutes les richesses congolaises profitent au peuple. Et va leur dire aussi que quand on est fonctionnaire de l'État, on n'est pas patron du peuple, on est plutôt son serviteur. Va, mais veille chaque fois venir nous consulter, à chaque fois qu'il y a un problème au pays.
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1: Et juste un instant. Je viens d'arriver à peine. Mais qui est le président de la République démocratique du Congo maintenant?
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